Ça, c'était bien Vicky DeVoe, juste comme ça, il est 9h06, la troisième heure de l'émission. Ça va pas pire, hein? De la belle musique, puis plusieurs appels qui viennent, ça, il n'y a pas de problème. Si vous voulez nous appeler, 506-532-0080, si vous avez des souhaits de fête, des souhaits d'anniversaire. Puis j'ai un souhait de fête des mères pour Adrienne Haché. Ça vient de Daniel Colette, mardi en Acadie. Il aimerait te souhaiter une bonne fête des mères. OK, on s'en va sur avec les Leblancs. Chante avec les Leblancs.

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Don Williams, Some Broken Hearts Never Mend. Puis ça, c'est vrai, hein? Il est 9h14, vous êtes bien à l'écoute de CJSE, le vrai country. Et puis là, on s'en va avec Oli Vautour, Rivière-du-Loup, Real.

Oui, ça c'était bien. On les va autour avec la rivière de Louvrie. Puis là, on s'en va avec le violon d'Acadie, Alain Morissot de Sweet People.

Ça, c'était Michel Brault. Prends tes clics, puis prends tes claques. Oui, 9h24. Puis là, on s'en va avec Duo Acadien, le Real de Saint-Côte. J'envoie ça pour Rito.

Oui, ça c'était bien. Duo acadien, la ruelle de Saint-Corde. Puis là, on s'en va sur avec une chanson de Charles Aznavour. Yesterday when I was young. Ça va comme ça, c'est.

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C'était bien Blondies and Mike quand tu es près de moi, il y en a 9h36. Et puis on s'en va, Vester, avec George Strait, The Fireman. Mm.

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Garth Brooks avec Calling Bâton Rouge, 1994. Soyez 9h42 pour s'en va avec Nashville en Acadie, comme je suis fier.

0: Tom Young avec 130 sur 80, oui, 9h48. Il est temps pour nous autres de dire bonsoir à toutes vous autres. Merci d'être là toutes les semaines. Et puis, j'aimerais de finir l'émission ici en souhaitant à toutes les mères une joyeuse fête des mères qui va être célébrée dimanche. Si vous avez pu votre mère avec vous autres, ben, souhaitez une bonne fête des mères, wherever you scale. Puis ceux-là qui sont vivantes, ouais, allez dîner ou souper avec eux. C'est OK? Alors, je vous laisse avec Jody Messina, Sal Barbe, Hank Snow, puis Francis Caprel. À la semaine prochaine, si Dieu le veut. Bonsoir tout le monde.
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0: Moncton, Miramichi et le Sud-Est.
1: Pour les régions de Moncton, Chiliac et le Sud-Est du Nouveau-Brunswick, ce soir et cette nuit, on prévoit un minimum de 9. Demain, jeudi, de la pluie intermittente, maximum 14. Nos amis de la région de Miramichi, Baie-Sainte-Anne et des environs, ce soir et cette nuit, c'est des possibilités d'averses, minimum de 10. Demain, jeudi, on vous prévoit de la pluie intermittente avec un maximum de 14.
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0: Moncton, Miramichi et le Sud-Est.
1: Pour les régions de Moncton, Chiliac et le Sud-Est du Nouveau-Brunswick, ce soir et cette nuit, on prévoit un minimum de 9. Demain, jeudi, de la pluie intermittente, maximum 14. Nos amis de la région de Miramichi, Baie-Saint-Anne et des environs, ce soir et cette nuit, c'est des possibilités d'averse, minimum de 10. Demain, jeudi, on vous prévoit de la pluie intermittente avec un maximum de 14.
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2: On entend les cuillères. Luc, bienvenue à Parle-Parle Jazz.
3: Très heureux d'être aujourd'hui. Ici ce matin.
2: Ben, très heureux de t'avoir. Puis t'as trouvé des cuillères. Tu nous joues de la cuillère. T'avais un talent caché, Luc. Ça traînait dans le studio, ça, ce matin.
3: Tellement caché que je me suis surpris moi-même.
2: Ah, on est rendu avec des cuillères, donc les gens pourront les utiliser. Ça met le party.
3: Absolument.
2: Eh bien, on remercie Dominique. Vous avez entendu en direct du McDonald's à Shediac. J'étais là ce matin, moi aussi, il a pris la relève et participé en grand nombre au Grand McDo. C'est très apprécié. Et puis, aujourd'hui, Luc, ben, on passe sur un parle-parle jazz avec de nombreux sujets.

0: Alors ça, c'est possible d'avoir ça chez nous aussi.
1: On en a.
0: Ouais.
1: Puis la potasse, écoute, ça pourrait faire revivre la mine de potasse de Sussex.
0: Ah, pourquoi pas?
1: Absolument, c'est bon, ça, c'est bon pour l'économie. Et il y a beaucoup de gens qui critiquaient les nombreux voyages de M. Carney. Mais nous sommes en 2026. Nous n'avons... Le Canada n'a pas le choix. Le Canada doit diversifier son économie.
0: Ouais.
1: M. Carney se doit de le faire. On voit que c'est pas le politicien en lui qui voyage. C'est l'homme d'État.
0: Mm-hmm. Puis l'Inde, ils sont actifs là, ces temps-ci. On sait qu'ils ont besoin. Ils ont signé plein d'accords avec l'Union européenne, le Royaume-Uni, la Nouvelle-Zélande. Et là, ce qu'il faut faire du côté du Canada, c'est s'assurer qu'on reste concurrentiel. On voudrait pas perdre notre place avec l'Inde. Et puis l'Inde, avec le Nouveau-Brunswick, là, unique opération financière, quand ils se sont dissociés avec Desjardins, là, ils ont fait affaire avec une compagnie de l'Inde aussi.
1: Absolument.
0: Pour toute leur comptabilité, pas la comptabilité, mais la sécurité informatique
1: exactement,
0: et tout ça.
1: Exactement. Puis si tu vas dans les supermarchés, je n'en mets pas l'enseigne, ce supermarché-là aussi propriétaire d'une chaîne de pharmacie avec un logo rouge. Ils ont des ententes, ils ont beaucoup, beaucoup d'employés des Indes qui travaillent.
0: Ben voilà.
1: C'est des gens qui ne refusent pas le travail, ils sont souriants. Par contre, ils ne parlent pas le français, mais s'ils le veulent, dans peu de temps, ils vont l'apprendre.
0: C'est possible.
1: Qui veut peut. L'Alliance française des Anglais à Moncton offre des cours de français régulièrement.
0: D'accord. Ben, profitez-en.
1: Moi, je trouve que c'est des bonnes nouvelles. Puis je pense qu'actuellement, le Canada se positionne très, très bien. Là, on parle beaucoup de nos avions de combat. Et je pense que là, à un moment donné, tout de suite, on se dit ce que ça va aller aux États-Unis. Le contrat, ça va aller pour la Suède. Allons avec les avions suédois. Il y a peut-être moins de technologie, mais la technologie américaine dans leurs avions, ils pourraient contrôler à distance, avoir toute l'information. Tandis qu'avec les avions suédois ou suédoises, on n'a pas ça. On est en sécurité. Il y a aussi les Rafales français qui ont encore des très bons avions de combat.
0: OK.
1: Et donc, il faut à un moment donné couper les liens le plus possible avec les États-Unis. Le président a beau dire, on n'a pas besoin de l'acier, on n'a pas besoin d'énergie, on n'a pas besoin de pétrole, on n'a pas besoin d'aluminium. Par contre, les industries américaines manquent d'acier, manquent de pétrole. Puis là, monsieur le président vient de signer, qui autorise la construction d'un pipeline ou d'un oléoduc qui relierait le Canada aux États-Unis. Ben, ils n'ont pas besoin de notre pétrole et de notre énergie, je comprends pas, là.
0: Ah non, hein? J'ai pas entendu ça, là. C'est quoi cet oléoduc-là?
1: C'est un oléoduc qui se rendrait, je suis parti du Texas, je pense, puis qui se rendrait probablement jusqu'en Alberta.
0: Ouais, c'est de là que ça part. Hein. Ouais. Il pourrait avoir du pétrole qui est acheminé.
1: Il a signé, mais le Canada n'a pas dit qu'il permettrait. Moi, je privilégierais un oléoduc qui se rendrait à Saint-Jean-Nouveau-Brunswick.
0: D'accord. C'est le 506-532-0133 pour vous joindre aux discussions. Et je vois que j'ai un appel, Luc. On va aller parler. Parle, Jean-Jazz, on vous écoute.
2: Bonjour, messieurs.
0: Hey, bonjour, monsieur Berthelot.
2: Ton intervenant vient de parler là, de l'oléoduc. Là. Oui, c'est vrai. C'est arrivé, là, si je ne me trompe pas, c'est vendredi qu'il a signé un décret pour prolonger l'oléoduc.
0: OK. Puis c'est quoi les conséquences de ça, là? Luc a l'air de dire qu'ils n'ont pas besoin.
2: C'est parce que d'un côté, la main gauche, je ne sais pas ce que la main droite dit. Là, okay?
0: Ouais.
2: D'un côté, il nous dit qu'on est une gang de jusque le dos par ton nom, là, OK? Puis de l'autre côté, il veut avoir tout ce qu'on a.
0: Oui.
1: C'est très clair. Il veut notre pétrole, il veut notre eau, il veut nos ressources naturelles, il veut l'énergie et nos métaux rares. C'est très clair, c'est ce qu'il veut.
2: Et moi, je suis content. Moi, là, je suis pas un gars de premier ministre. Je suis pas un amoureux de la politique. Mais Carney, là, c'est probablement le gars le plus bright que j'ai vu depuis un bout de moi, là.
0: Moi aussi, je le trouve solide. Franchement, là, moi non plus, j'ai rarement admiré. C'est depuis le discours qu'il avait fait à Davos, là. Il m'avait vraiment touché, Mark Carney, puis j'ai senti qu'on avait quelqu'un à la tête du pays qui se tient debout, là.
2: Ben oui, qui se tient debout, puis qui n'a pas peur de l'autre au sud.
0: C'est ça.
2: Moi, je vais vous conter quelque chose. Probablement que ton intervenant se souvient de ça. Ça fait longtemps, là. Il y avait des grandes caravanes américaines, toutes en silver, là, en stainless steel qui passaient, là. Il y avait comme 40-50 caravanes, des fois. Ils arrivaient des États-Unis. Ça passait à la frontière avec leurs épiceries pour l'été. Nous autres, on n'était pas capables de traverser une banane pour la manger sur l'avion.
0: Ah, oh, oui.
1: C'est bien ça, c'est des roulottes, des

0: Streams, la marque. Et même les Américains. Moi, je viens du nord du Nouveau-Brunswick. Il y a beaucoup d'Américains qui allaient pêcher sur la rivière des Cigouches. Jack Nicklaus, oui. Nommez-le, bien des autres. Ces gens-là apportaient tout. Ils apportaient leurs bouteilles, des caisses d'alcool. Ils achetaient rien au Nouveau-Brunswick. Ils achetaient la bouffe. Ils apportaient tout, tout, tout. Je pense que la seule chose qu'ils mangeaient, s'ils attrapaient du saumon, la cuisinière ou le cuisinier faisait cuire le saumon. C'était à peu près tout.
1: Oui, c'était à peu près tout. Puis ça arrivait la même chose sur la rivière Matapédia. Sur la rivière Matapédia, la rivière Bonaventure, puis la Cascapédia.
0: Exactement.
1: Oui. Ça a tout le temps été des profiteurs, puis ça ne changera pas.
2: Non, c'est ça. Hein? Ben, regarde, merci de nous donner ton avis là-dessus, mais franchement, là, avec ce qui se passe, moi, j'ai hâte que ça change de gouvernement aux États-Unis parce que ça, on dirait que ça. Puis j'écoutais Luc dire qu'on va se remettre, ça va prendre beaucoup de temps avant de se remettre des conséquences de ce qui s'est passé là.
1: C'est facile de faire une maison. Tu vas arriver avec un bulldozer, une crane, peu importe ce que tu vas arriver, là, puis tu vas débâtir. OK? Mais pour la reconstruire, il faut que tu commences par ramasser tous les déchets qui ont été mis là. Que tu recommences les fondations puis que tu fasses la maison complète.
2: Ouais.
1: C'est le double d'ouvrage.
0: J'aime beaucoup ton analogie. Tu as tout à fait raison. C'est le déclin d'un empire américain que l'on voit tout de suite. C'est très clair.
2: Oh là là, que ça me rappelle le titre d'un film.
0: Oui, absolument. Oui, de Denis Arcan.
1: Oui, de Denis Arcan, c'est vrai. Puis. Moi, là, les Américains, là, je l'ai dit souvent depuis 1974, je suis plus capable de les sentir.
2: Okay? Pourquoi 74?
1: Parce que j'étais dans l'armée, puis c'était une gang d'arrogants. L'équipement était beaucoup plus sophistiqué du côté américain, mais il y avait peur de se montrer en face d'un coin. Les autres, là, quand on voulait regarder s'il y avait un ennemi au coin d'un bloc, il fallait se mettre la tête. Eux autres, ils mettaient le carabine, puis il y avait une manière de caméra là-dessus dans ce temps-là, c'était pas aussi sophistiqué qu'à ça, mais ils voyaient ce qui se passait de l'autre bord.
2: Il y avait un avantage solide.
1: Ben, un avantage solide, à te mettre la tête puis le bout d'un canon, il y a une grosse différence.
0: Oui, mais cet avantage-là ne nous a absolument pas servi en Afghanistan, en Corée, au Vietnam, on peut continuer, puis en Iran non plus.
1: Ben, les Américains, là, ils aiment ça flasher. Mais le problème qu'il y a, c'est qu'un flasher, de l'entendre sur un char, faut que tu changes ça parce qu'il blow.
2: Hey, Réal, on a quelqu'un d'autre aussi qui veut se joindre à la discussion. Je vais prendre la... Ah, ben non, il a raccroché. Mais vous pouvez rappeler. 506-532-0133, je vous répondrai.
0: On était jeunes, on reconnaissait facilement les Américains. Ils portaient des Bermudas carottés avec une chemise fleurie et des bas golf qui montaient quasiment jusqu'aux genoux. Ça, c'était vraiment un Américain mal habillé, puis qui était gros, puis il faisait dur. Ils ne sont pas tous comme ça, par contre, je vais vous le dire.
1: Il y avait des bas golf, il y avait 18 trous dedans.
0: J'ai des bons amis américains, ils ne sont pas comme ça, je vous le dis.
2: Ouais. Hey, je vais vous mentionner un courriel, messieurs, que je viens de recevoir. C'est quelqu'un qui... attends, je vais garder le courriel pour tout à l'heure, et là, j'ai l'appel qui revient. On y va, parle, jase, on vous écoute.
3: Bonjour, monsieur.
2: Bonjour.
3: J'ai écouté l'intervenant tout à l'heure. J'ai raison, lui, là. Il s'en bat pour avoir tout ce qu'il voulait avoir, mais il s'en simime pour acheter Canadien. Le club de pêche qui parle, c'est vrai. Moi, j'ai travaillé pour un club de pêche, mais ça arrivait de tabagine tech. C'était René pour les Américains, mais un Canadien qui était boss. Puis quand le Canadien allait au port à Miramichi ou à Matin, j'ai augmenté les chauffeurs. Puis quand tu lui disais « merci », c'est tout. La rivière avec les caisses de bouteilles de four, puis de vin, puis de whisky, de toutes sortes. Puis payant pas la douane, là, quand il était remboursé. La rivière, tout que tu as, la seule chose qu'il achetait par ici, c'était le manger. Ouais.
0: Tout à fait. Nous autres, les avions arrivaient à Charlotte. Jack Nicklaus est arrivé à un moment donné avec son avion privé. C'est la même chose. Ils ont descendu les caisses de bourbon, les autres caisses d'alcool, le vin. Mais il était gentil, puis poli, puis donnait des bons pour boire.
3: Ah oui, ça, par exemple, c'est vrai. Moi, j'ai travaillé pour ça. J'étais 7 ans au haut de la rivière de Tabagentec. Je sais pas si tu connais ça, la rivière de Tabagentec.
0: Je connais très bien. J'ai fait mon bac à Bathurst, monsieur.
3: OK. Ben, tu viens de Bathurst. Moi, je viens d'apprécier l'Acadien. Je viens de prendre la France.
0: Ben, moi, je viens du comté de l'Estigouche, un petit village qui s'appelle maintenant Beaujolais. Anciennement, c'était Balmoral.
3: Ah, OK. Oui.
1: OK. Moi, j'ai des ancêtres à Balmoral.
0: Alors, c'est du bon monde, je suis sûr.
3: Ça devrait. Je me suis arrivé quand j'étais là, j'étais bien servi par eux. Je dis pas le contraire. Mais pourquoi eux, ils peuvent rentrer avec n'importe quoi? Avec eux, dans la boisson, puis qui n'ont pas checké à l'aéroport, ni ailleurs. Ils arrivent à Paris, ils n'achètent même pas un gramme d'alcool par ici. Ils prennent toute l'alcool par là. Mais là, c'est là, hein, je vais vous dire. C'est quand il allait laver le dos de ce camp, cleaner et tout, il marqua la bouteille de porc ou de vin, comment est-ce qu'il en avait dedans.
0: Ouais. Pour pas que vous en preniez un verre. Ah, oh, ben là.
3: Exactement, oui. Puis j'ai mis moi, la bouteille dans le milieu de la table, avec il marque chaque côté de la bouteille. Puis si tu la dérangeais, il te le disait.
2: Aïe, aïe, aïe.
0: Ça, monsieur, c'est facile à régler. T'en prends une bonne gorgée, puis rajoute de l'eau pour la différence.
3: C'est vous que j'ai fait, moi. Quand je commence à rentrer dans mon camp, on couchait dans la campagne à port, nous autres. Puis quand je rentre dans mon camp, je vais voir la porte du lit de roi. Ah. Puis à la fin de la semaine, quand je suis arrivé à Roma, il m'a dit 200 pièces d'équipe.
0: Oh!
3: Si tu vois qu'est-ce qu'il m'a dit, de les sons? Il a dit parce que t'es honnête, t'es propre, puis t'es direct.
0: Oui, ouais. Très bien.
2: Hé, hey, Réal, t'avais quelque chose? Je t'ai entendu?
4: Oui. Quand tu étais guide là, pour eux autres pour la chasse ou la pêche, là.
3: Oui.
4: Eux autres, là, ben là, au commencement, la première journée, deuxième journée, là, tu pouvais lui dire quelle sorte de mouche qui sortait ici de sa rivière, puis dans ce coin-là, puis quelle sorte d'insectes le saumon mangeait, etc. Ensuite de ça, quand le saumon était pogné, c'était pas eux autres qui le vidaient. Première des choses, après deux, trois jours, là, c'était le guide qui pêchait.
0: Absolument.
4: Quand il y avait des huitiens à gaffer un, il donnait la torche à l'Américain.
3: Oui.
4: Et quand l'Américain réussissait à le sortir de l'eau, ben c'était pas l'Américain qui le nettoyait, c'était le Canadien. Même chose avec la chasse.
3: C'est vous que j'ai fait, parce que là, quand je m'en vais de nettoyer, j'ai dit, parlez, t'as deux mains, t'as des doigts, puis use-les, puis clean-les.
0: Pas chalé, monsieur, vous êtes vraiment pas chalé. Et moi, je dois vous dire, on avait réservé un camp pour une fin de semaine de camp scout. Et puis, on est là le soir, puis tout d'un coup, on voit une voiture arriver, on dit, qu'est-ce qui vient nous visiter? Les messieurs sortent, ils viennent nous voir, ils disent, là, on va traverser la rivière, il y en a un qui traverse la nage, on a un filet. Vous dites pas un mot, vous laissez la lumière allumée en arrière du camp. C'était des braconniers qui braconnaient le saumon.
3: Oui.
0: C'est la rivière Kajoué. Oui. Excuse-moi, upside quitch. Il nous disait par après, il était gentil, il n'était pas méchant, il n'a pas menacé ou quoi que ce soit. Il n'avait pas attrapé, puis il dit, quelques semaines passées, on n'a pas attrapé. Ça fait qu'on était dans un camp où ce que le jeu des Américains m'ont allé, ce qui était le gros réfrigérateur à l'extérieur, le gros frigidaire avec la glace.
3: Oui, oui.
0: Puis on a volé quelques saumons. Puis quand on est arrivé, il y en a un qui avait un nom dessus, c'était marqué George Conrad. George Conrad, c'était l'acteur américain qui jouait le film, qui jouait dans Cannon, le gros détective. Là.
3: Oui,
0: il
3: oui.
0: avait volé son saumon.
3: Ben, moi, vous voyez, franchement, moi, le même pas qu'il venait au Canada, mais qu'il payait comme tout le monde quand il venait. Qu'il aurait été de traverser la boisson d'un bord puis de l'autre dans le Canada.
2: Oui, oui. Il faut qu'il y ait de la justice dans ce cas. C'est une mutinerie.
0: J'ai vu un monsieur, moi, quand je travaillais à Hamilton, un Américain qui est arrivé à une épicerie puis a acheté un petit pot de mayonnaise qui coûtait 89 cents. Puis il a donné 4,25 cents américains. Il a pété une crise parce que
2: il donnait pas son change.
0: La dame lui avait pas donné d'échange. La madame dit, monsieur, on donne pas d'échange sur des pièces de monnaie, comme les Américains, vous le faites. Il a pété une crise pour 89 cents.
3: Okay. Ah oui.
2: Hey, messieurs, juste un instant. On doit aller à une courte pause et puis je vais devoir raccrocher les téléphones pour tout de suite parce que je vais aller rejoindre Dom qui est au McDonald's pendant la pause publicitaire. Mais vous pouvez rappeler dans quelques minutes et l'émission va se poursuivre encore pour une autre demi-heure. Okay, merci, merci, messieurs. Puis je vous reviens.
4: Je vous souhaite une bonne journée parce que je m'en vais travailler dans pas longtemps.
2: Ben, parfait.
3: Okay, merci. Bye-bye.
2: Puis vous, on se reparle tout à l'heure. Restez bien branchés. C'est Parle-Parle Jean-Jaz qui se poursuit. Vous écoutez Parle-Parle Jean-Jaz. En ce mercredi, en compagnie de Luc Doucette, je te disais qu'on avait eu un courriel, Luc, quelqu'un qui nous parle du fameux programme par rapport aux Blue Jays. Là. Et quelqu'un nous écrit, on nous dit qu'on manque d'argent et on coupe certains projets. Et wow, l'argent qu'on a à gaspiller. Il nous dit, le ministère s'engage à verser 1 624 000 sur 3 ans dans le cadre du partenariat là, pour les Blue Jays. En échange, la province va bénéficier d'une visibilité accrue tout au long de la saison de baseball des Blue Jays grâce à des expériences promotionnelles, des jours de match, l'organisation d'un concours national, d'autres initiatives médiatiques, messages narratifs destinés à susciter l'intérêt des voyageurs. Il dit, moi, je suis confus, il en manque partout. Qu'en pensez-vous?
0: Moi, je trouve que c'est une très belle initiative. C'est 300 quelques mille dollars par année. Qu'est-ce qu'on peut se payer comme publicité dans les journaux nationaux ou à la télé, sur les différentes chaînes de télé? Écoute, ça nous coûterait beaucoup plus que ça. Et puis, de plus en plus, on voit que les touristes qui nous arrivent au Nouveau-Brunswick, avant ça, on disait le Nouveau-Brunswick, les gens passaient par la province, passaient au Nouveau-Brunswick. Ils se rendaient en Nouvelle-Écosse, ils allaient à Terre-Neuve ou prenaient la traversée pour les îles de Madeleine. Maintenant, les gens prévoient des vacances, puis ils veulent des endroits où demeurer au Nouveau-Brunswick. Donc, je pense que ça a apporté des gens. C'est très important. Moi, j'ai un ami de l'agent de Montréal.
2: Notre auditeur n'a pas l'air trop d'accord. Auditeur a l'air de trouver que l'agent d'avoir
0: tout à fait d'accord. Je
2: pense qu'il va avoir des retombées aussi.
0: Moi, je pense que c'est une belle initiative. Il va y avoir une belle visibilité pour le Nouveau-Brunswick.
2: On va prendre un appel. C'est le 506-532-0133 pour vous joindre aux discussions. Parle, Jean-Jean. On vous écoute.
5: Allô?
2: Allô?
5: Ça va bien?
2: Ça va très bien, vous?
5: Oui. J'ai-tu vraiment entendu ça, right? Que vous trouvez que Carney, c'est...
2: Ouais. J'ai quelqu'un qui nous écrit, là, il faudrait critiquer ses voyages. 19, 22 voyages en un an et que la facture s'élève à environ 300 000. Je reçois ça.
5: Il n'y a pas rien que ça à critiquer, mon Dieu de la vie. On a fait mourir, crever ici. Puis il y a des millions et des millions à Ukraine qui sont...
2: Ouais, ça dérange les gens. Oui, Luc.
0: L'Ukraine,
5: on a fait crever.
0: Si on laisse l'Ukraine elle-même, là, oublions pas que dans les années 30, les pays européens et le monde a laissé un dénommé Adolf Hitler faire ce qu'il voulait. Regardez ce qui est arrivé par après. On ne peut pas se permettre. On ne peut pas se permettre.
5: De nous autres, on est un pays pauvre. Puis on a comme si on est des billionnaires. On a de l'argent en masse. On la donne à tout le monde à part du Canada.
0: Le pays. Je m'excuse. Le Canada est loin d'être un pays pauvre. Le Canada est un des pays du G7 le mieux nanti. Je ne sais pas dans quel monde vous vivez, là. Mais écoute, c'est très clair. Oui, on donne de l'argent. On voyage beaucoup.
5: Le manger, everything monte. Les salaires ne montent pas. Puis il y a du monde dans les rues partout en Moncton, à Chiliac, partout, qui reste dans le bois. Je peux t'en montrer en masse. Qu'est-ce qu'ils feront pour ça? Rien de tout. Va voir Toronto, Brampton, puis tout ça, c'est un vrai mess.
2: Ouais, ben, regarde.
5: Les nouvelles, là, les vraies nouvelles, pas les nouvelles CTV qui est payées par le gouvernement. Les vraies nouvelles.
2: Ouais, ben, c'est
5: les vraies nouvelles. Search it out.
2: J'ai un auditeur qui est vraiment d'accord avec vous. Là, c'est ça, je vous écoute. Puis celui qui nous a écrit là, nous dit une vraie honte quand on constate que le Canada est un pays les plus riches. Lui, il dit que le Canada est quand même riche, mais il dit même avec tous ses voyages, entendre faire d'autres pays...
5: On n'a pas l'argent, les...
2: Ouais, OK.
5: Comment tu fais faire ça? Donner de l'argent, tu n'en as pas.
0: Écoute, on va chercher des milliards de contrats avec d'autres pays. Ça va rapporter à tous les Canadiens et les Canadiennes.
5: As-tu une pension, toi, Luc? As-tu une pension?
0: Si j'ai une pension, oui, j'ai travaillé pour, monsieur. Très dur pour ma pension.
5: Tu vois la part, je veux dire de quoi? Il y a eu nos pensions. Il y a eu ça là-bas en Chine. Le pire pays corrupt qu'il n'y a pas du monde.
0: Non, le pays le plus corrompu, monsieur, c'est le pays du Sud. Ça s'appelle les États-Unis. Je m'excuse.
5: On s'en parlera bien.
0: Oui, monsieur, j'ai pas de problème avec ça. Monsieur, j'ai travaillé dans le domaine toute ma vie. J'ai travaillé en politique. J'ai été impliqué. Donc, je suis pas né de la dernière pluie.
2: Je veux entendre notre auditeur. Là. Oui, qu'est-ce que vous avez dit, monsieur?
5: Wow. Le Liptard, c'est ça que ça appelait. Le monde qui vote pour de la crasse. C'est ça qui arrive. Sorry, mais c'est ça que c'est.
0: Monsieur, vous avez le droit à votre opinion et je suis pas d'accord, mais je la respecte.
5: Vous voyez rien, c'est pour ça que vous êtes piqué à l'os. So, right on, good for you, ben vous allez tout souffrir au Touara.
0: Monsieur, présentez-vous en politique.
5: Tu vas crever, puis tu vas crever toi aussi, parce que vous n'allez pas avoir d'exemption d'avoir pas d'argent. Vous avez de l'argent, les politiciens. Vous n'avez pas des grosses pensions. Vous n'avez pas de l'argent qu'il y a à Ukraine, on va pas là. C'est tout money laundering, ces accounts, partout à travers le monde. Lui va être ben, les autres, on va crever ici, puis ça start déjà.
2: OK.
5: On peut plus voyager en tout l'été. Le monde ne peut plus voyager parce que la guerre, c'est plus affordable. Il a blâmé ça sur Trump. Trump prend garde plus à son pays que nous autres. Il prend garde à notre pays, nous autres, notre premier ministre.
0: Les gens ont payé 8,99 $ du gallon aux États-Unis quelques semaines passées pour de l'essence. C'est la faute du Canada, je pense pas.
5: C'est pas faute de Trump que la guerre, c'est ici. C'est ça qu'il vous voyait en faisant voir sur le TV.
2: Ouais.
5: Justement ça. Merci beaucoup.
0: Merci.
2: Merci à vous. Mais faisons attention non plus pour ne pas s'insulter.
0: Non, je veux aussi
2: de votre côté, Luc. Là,
0: oui.
2: On fait attention. On veut pas se traiter de nom. Là. Mais quand même, c'est ça. Notre auditeur qui nous écrivait aussi est un peu d'accord avec celui qui a appelé dans le sens où il dit faut pas briser les liens avec les États parce que dans 2-3 ans, ils vont changer de président. Et puis il dit j'ai hâte de voir qui on va blâmer pour les déboires du Canada quand ce président-là sera parti. quand même une question à réfléchir. On va prendre d'autres appels. C'est le 506-532-0133 pour nous rejoindre. Parle par Jean-Jean, on vous écoute.
6: Bonjour, c'est encore Réal.
2: Bonjour, Réal. Ah, il a raccroché, on en prend un autre. Parle par Jean-Jean, on vous écoute.
7: Bonjour.
2: Bonjour à vous.
7: C'est purement pour mon opinion. Je suis très content que M. Kearney a fait le montant de voyage qu'il a fait. Et oui, il y a peut-être un bill de 300 000 $ en voyage. Mais l'investissement que les autres pays s'en viennent faire au Canada, ça va nous payer. Ça va prendre un petit peu de temps, mais on va venir là.
2: Ouais, OK.
7: J'aime bien mieux qu'il fasse ce qu'il a prêt de faire présentement que de rien faire. Et après ça, on devient le 51e État.
2: D'accord. Ben, vous appuyez, M. Kearney, à ce que je peux comprendre. On voit qu'on a des avis vraiment antagonistes dans les appels aujourd'hui. Ben, je vous remercie de partager votre opinion avec nous ce matin.
7: Je m'excuse.
2: Oui? Vous êtes toujours là? Est-ce que vous êtes toujours là?
7: Là, ça, c'est beaucoup plus clair, oui.
2: OK. On vous écoute. Vous aviez quelque chose à ajouter?
7: Ah oui, ben non, c'est ça. Je suis très content que M. Kearney, après tout faire ses voyages ici, parce que, oui, il y a peut-être un bill de 300 000 $ en voyage, mais les investissements qui reviennent au Canada avec ses voyages, ça va se payer et beaucoup plus.
2: D'accord.
7: Ça va nous prendre un petit peu de temps, mais on va venir de l'avant avec ça.
2: D'accord, ben merci beaucoup. On va poursuivre avec un autre appel et bonne journée.
7: À toi aussi. Un gros merci.
2: Merci à vous. Parle-parle, Jean-Jean, c'est votre tour.
8: Allô, c'est Réal encore.
2: Bon, le bloc.
8: Ça a tombé sur le cul.
2: Ça arrive.
8: Le monsieur qui parlait là, contre Carnet puis contre les pensions alimentaires. Je sais pas sa situation, là, mais je pense qu'il est peut-être un petit peu enragé, là.
2: Oui, mais pas d'insultes, Réal. Faites attention. Moi, je veux qu'on puisse partager des opinions dans le respect.
0: Non, il faut quand même respecter l'opinion des autres, même si on n'est pas d'accord.
8: Je le respecte. Mais moi, ce que je veux poser comme question, c'est le même monsieur-là. Durant les 40 dernières années, on a eu des premiers ministres, peu importe la couleur, OK, qui n'avaient aucune compétence en vraiment finance. Carney, là, c'est un spécialiste des finances.
2: Oui, il l'a prouvé dans sa carrière. Il y a eu quand même des bons coups.
8: Puis moi, j'ai tout le temps dit que un pays devrait être né comme une business. Puis lui, c'est ça qu'il est en train de faire.
2: Ah, ben ça, c'est pas tout le monde qui est d'accord. Hein. Beaucoup de gens disaient que Blaine Higgs renait la province comme une business et que les gens n'étaient pas contents. Hey, on prend un autre appel, Réal. Il va peut-être avoir de la chicane, mais...
8: Il n'y aura pas de chicane.
2: OK, ben je vous remercie de rester dans la diplomatie, messieurs. Parle, Jean-Jean, on vous écoute.
3: Pour une fois, je demande de tout à l'heure qui parlait pour les affaires de paix. Pour une fois, dans le Canada, on a un premier ministre qui se met les culottes debout.
2: OK. Ben...
3: Qui est respectable et qui se bat pour défendre son pays.
2: Ben merci beaucoup. Merci beaucoup d'avoir appelé pour le dire. Et je vais prendre un autre appel. Vous pourrez peut-être revenir tantôt pour voir si on a aussi un appel controversé. Merci beaucoup. Parle-parle, Jean-Jean, c'est votre tour.
9: Allô, oui.
2: Bonjour.
9: Petit rapport financier là, des bilans depuis la première année quand Justin avait rentré au pouvoir.
2: D'accord.
9: Première année, 1 milliard de déficit, 19 milliards l'année suivante, 19 milliards, 14 milliards, 39,4 milliards. Là, on fait le COVID, 327,8 milliards. Là, après ça, 90 milliards. 35 millions, 40 millions. Et là, tout d'un coup, on fait ce qu'on est. Passer 60 millions, beaucoup de cet argent-là, ben, c'est du money laundering. C'est chaque. Vous avez juste à regarder Carney avant qu'il rentre au pouvoir. C'était un des conseillers principaux à Justin. OK, vous me suivez, c'est pas compliqué, ça. Justin Trudeau a gaspillé 3 millions en consultation. On parle pas des millions, c'est 3 millions juste en consultation. Puis, Ben, Carney était un de ses principaux advisors. Là, autre façon de money laundering, ben, ce que vous faites, c'est vous donnez de l'argent à vos chums. On sait que Justin Trudeau, il était une bombe avec donner des 200 millions à des universités. Ben, là, ensuite, les universités-là, à chaque petite visite à lui ou sa famille, on lui donne 25, 30 000 chaque visite. Il a dumpé 11 milliards pendant son séjour comme premier ministre dedans gender affirming surgery puis ça en deux rôles du Canada. Là, j'ai pas le chiffre ici au Canada, ben vous pouvez imaginer combien d'argent que c'est pas parce que Justin Trudeau est gay qu'il supporte des organisations de même. C'est du money laundering. Quand il est rentré au pouvoir, il y avait 10 millions dedans son compte de banque. L'autre jour, ça sortit. Quand c'est qu'il est sorti du pouvoir, il y avait 387 millions dedans son compte de banque. Ça vient d'où, ça? Money laundering.
0: Monsieur, je vous rappelle que Monsieur Carney aussi avait été approché par le premier ministre Harper, qu'il voulait comme ministre des Finances. Donc, bleu, rouge, nommez-les, il était là. Mais vous avez ainsi beaucoup de chiffres, monsieur. J'aimerais savoir d'où les premiers ministres. C'est intéressant ce que vous nous dites là.
9: Mais je suis pas en train de parler de couleur. C'est toutes des voleurs. Stephen Harper en a volé lui aussi, que ce soit Jean Chrétien, ce soit qui ça veut. Moi, je dis que financièrement, vous ne pouvez pas continuer à faire du déficit année après année après année. Il faut que quelqu'un paye ça. Puis la dette, si la dette, on doit ça aux Chinois, éventuellement, il y a l'emprunt puis collecter. Si vous regardez sur le côté américain, là, ben, beaucoup de la dette américaine appartient aux Chinois. Si que les Chinois, tout d'un coup, disent on dump la dette, qu'est-ce que vous pensez qui va arriver au dollar américain? Ça collapse. Parce que c'est eux, c'est comme quelqu'un qui a des actions dans une compagnie, puis à la dernière minute, hey, on dump tout. L'économie américaine pourrait collapser. C'est pour ça qu'ils ont beaucoup d'entente. Puis vous voulez voir des gaspilleries? L'année dernière, quand Carney a rentré au pouvoir, il a fait environ 30 voyages en Europe, puis ça. Il nous a chargé à nous autres 770 000 juste pour manger à bord de ces voyages-là. 770 000
2: hey, mais monsieur...
9: pour une trentaine de voyages. Il mangeait quoi? C'était pas des sauterelles, ça devait pas être du Wendy's.
2: Je vois Luc qui nous fait des signes de non avec la tête. Mais monsieur, on doit aller à une courte pause publicitaire et on va commenter, bien sûr, là, votre appel. Vous pouvez aussi nous rejoindre par la suite. Mais on doit aller à cette pause. Mais merci beaucoup de participer à l'émission avec nous.
9: Ouais.
2: On vous revient. Vous écoutez Parle-Parle, Jazz. On a eu des sujets qui brassaient un peu ce matin et on a encore des gens au bout du fil. Luc, tu voudrais t'adresser à un de nos auditeurs là, avec qui on parlait.
0: Il y a deux auditeurs qui nous ont avancé beaucoup, beaucoup de chiffres tout à l'heure. Ils nommaient des chiffres, ils nommaient des personnes. La question que je pose, où prenons-nous cette information-là? D'où vient cette information-là? Est-ce que c'est une information véritable et vérifiable? Ou c'est des choses qu'on trouve sur Facebook ou ailleurs? Ça faut que ça soit de source fiable.
10: Exactement.
2: On vous écoute. Êtes-vous encore là, au téléphone avec nous?
10: Moi, je suis là. Pas pour longtemps, mais je suis là.
2: L'autre, es-tu là?
10: Oui, moi, je suis encore là.
2: Oui, c'est vous qui annonciez des chiffres, blanchiment d'argent, tout ça, c'est ça? Luc, vous demande d'où viennent ces chiffres?
9: Moi, je suis membre de Canadian Taxpayers Federation. Ils font des enquêtes souvent pour savoir c'est où ce que nos budgets puis c'est quoi, là. N'importe qui peut les joiner, ça coûte rien, si vous voulez faire des donations. Ils donnent des chiffres, ils font continuellement des recours à travers la justice, parce que le gouvernement, vous savez, la transparence, ils sont pas faux là-dessus. Hein?
2: Mais je trouve ça étrange, des chiffres comme 770 000, vous disiez, pour des repas là, de Carney pendant un an, ça se peut pas. Là. Ça, c'est des chiffres qui me semblent pas vrais.
9: Oui, ça, c'était à bord des avions, ça vient de Canadian Federation, puis je peux vous en sortir d'autres. Ça, c'est comme le gouverneur général, ça nous coûte une fortune. La même affaire, il y avait des repas, puis même Trudeau. Trudeau a fait des trips, je sais pas où c'était en Europe. des trucs qui ont coûté des 15 000 piastres pour une soirée, tu sais, où ce qui a passé dans un hôtel. Écoute, c'est pas du three star, four star, ça. Je veux dire, où ce qui était. Ça, c'est pour chacun de ses membres. Ils gaspillent l'argent comme s'il n'y avait pas de lendemain. Mais c'est nous autres qui restons avec la dette.
2: OK.
9: Vous voyez, là?
2: Ben, je vous remercie d'avoir... Je vous remercie de partager votre opinion avec nous. On va poursuivre avec d'autres appels. J'ai des courriels également entrants, mais...
11: Moi, pour j'y aller, fait que passez une belle journée, puis sans rancune.
2: Merci, M. Berthelot. Bien. Bonne journée. Et vous aussi, passez une très belle journée. Et merci d'être à l'écoute.
9: Oui. Informez-vous.
2: On va s'informer. On sait ce qu'on tente de faire, hein, dans la mesure du possible, bien sûr. On y va avec les informations qu'on peut trouver. Et puis, qu'est-ce que t'en penses, Luc? C'est un sujet qui compte la controverse. C'est pas tout le monde qui est d'accord avec les dépenses du gouvernement.
0: Il y a beaucoup de monde, c'est comme moi, je dirais, c'est quasiment des anarchistes, des gens qui sont anti-gouvernement, peu importe la couleur, peu importe l'origine, peu importe ce qu'ils font. Ils font toujours mal, c'est mal gaspillé, les gens se remplissent les poches. C'est des profiteurs. Mais où sont les preuves? Écoute, s'il y avait une fraude, là, on a quand même un système...
2: C'est sûr qu'il y en a de la fraude.
0: Il y en a partout.
2: Selon moi,
0: on a un système de justice qui existe au Canada. On a un état de droit. Donc, si vous avez des preuves, allez voir la police. Il y aura une enquête de fait. Un point, c'est tout. Mais il faut que nos sources soient véritables et fiables. On ne peut pas se fier à Père Jean-Jacques ou telle organisation pour donner des sources. Ce n'est pas nécessairement vérifiable et véridique.
2: OK. Oui. Je vois des gens qui m'écrivent aussi là, concernant la source d'information qu'on nous avait donnée de Canadian Taxpayer Federation. Un groupe de défense aux tendances conservatrices sur le plan fiscal. OK. Ben, ça existe, là, c'est un endroit. C'est non-partisan, c'est pas affilié à un parti politique non plus. Ah, voilà. Ben, je continuerai les recherches à ce propos. Et puis, voilà. Qu'en pensons-nous? J'ai un courriel qui parle de Carney encore. C'est quelqu'un nous dit que, oui, c'est un excellent économiste, il est bon avec l'argent pour lui et ses compagnies, mais pourquoi il aurait bougé son siège social de sa firme de consultation aux États-Unis? Est-ce qu'on est au courant de ça? Pouvez-vous m'expliquer pourquoi?
0: Je vérifie ça tout de suite.
2: On vérifie ça. On s'en va regarder ce que vous nous écrivez. Bon, il aurait bougé sa firme de consultation aux États-Unis, M. Carney. La personne nous dit, pour ce qui est de mon allégeance politique, je n'en ai pas. J'ai voté pour tous les partis depuis que j'ai le droit de vote. Donc, ça doit. Il y en a beaucoup qui votent selon la personne qui se présente plus que le parti. Hein. On a vu ça souvent. Très bon. Et puis, si vous voulez nous appeler, partager d'autres informations ou votre opinion, il ne reste que quelques minutes à l'émission aujourd'hui. C'est le 506-532-0133. Ça va me faire plaisir de vous entendre et de voir avec vous ce qu'on peut partager. Et puis, des sujets qui viendront éventuellement, Luc, à l'émission. Je voulais parler du gouvernement du Manitoba qui veut interdire l'accès aux médias sociaux aux jeunes. Ça, c'est quelque chose que j'ai entendu parler aussi dans la région. Est-ce que tu as trouvé l'information...
0: Okay, l'information que j'ai ici, c'est marqué le siège social de l'entreprise associée à Mark Carney. Brookfield Asset Management est situé à Toronto, Canada.
2: Ça n'a pas été bougé aux États-Unis?
0: Pas que je peux voir.
2: Ah, bon, voyez,
0: c'est une source fiable, c'est Radio-Canada, puis je me fie à Radio-Canada.
2: On essaie de valider vos informations.
0: Excusez-moi. Déménagement controversé. Mark Carney, alors président de Brookfield, a été critiqué pour la décision de transférer le siège social de Toronto à New York.
2: Voilà.
0: Document qui indiquait qu'il prisait les réunions. Donc, monsieur, vous avez raison.
2: Et voilà. Non, notre auditeur, vous avez tout à fait raison. Puis là, quand vous nous demandez de vous expliquer pourquoi, j'ai pas la réponse. Il va falloir que je fasse des recherches, moi aussi. Est-ce que tu as une idée, Luc?
0: Probablement qu'il fallait garder le nombre d'Américains. Il y a 380 millions d'Américains. On est 40 millions de Canadiens. Probablement que les affaires étaient meilleures. Puis il avait été associé aussi à d'autres grandes firmes financières. Puis lorsqu'il a pris sa position de premier ministre, il a tout lâché ça.
2: OK. On a un appel entrant. Parle Georges Jazz, on vous écoute. Ah, il faut fermer la radio chez vous, s'il vous plaît. Il y a un écho qui va... Oui?
12: Ah, excusez-moi.
2: Pas de trouble.
12: Vous estimez des choses un petit peu mal.
2: OK.
12: Si tu prends comme ton compte de bon... S'il y a une petite marque en avant ou en arrière, ça veut dire que c'est dans le négatif. So, nous autres, on n'a pas juste ce qu'on doit comme pays, mais on, on break pas même even, on rentre pas même à zéro d'année en année. So, si tu gardes, qu'est-ce que ça coûte présentement, c'est comme about 70 billions par année, juste l'intérêt. Pas le service et la dette, juste l'intérêt. So, si tu gardes, qu'est-ce que 70 billions pourrait faire?
2: Vous parlez de 70 milliards d'intérêts?
12: Ça pourrait guérir le problème de sans-abri juste dans un an avec peut-être comme 2 billions. Cet argent-là, puisque on doit ça toutes les années, pour comme 4500 ans. Fais les calculs, puis c'est comme 4500 ans de paiement qu'on a.
2: Je pense que c'est 450.
12: Un paiement d'abord 500 millions par année.
0: Je pense qu'on devrait inviter M. Richard Saillant, qui est un économiste, pour nous parler de ça. Il y a les vrais chiffres. C'est un professeur d'université
12: à
0: Moncton.
12: Pour faire un paiement, il faut que tu fasses un surplus.
2: Oui. Mais là, vous parlez de... la dette est énorme si c'est 70 billions d'intérêts. C'est ça.
0: En tout cas, regarde, on pourrait peut-être inviter M. Richard Saillant, à un moment donné, à une de nos émissions. C'est un économiste, prof à l'Université de Moncton. Il est reconnu au niveau canadien comme un très bon économiste. Il connaît ses chiffres.
12: Là, si tu vas sur le gouvernement du Canada, sur l'Internet, là, moi, je suis pas une personne d'Internet. Là, c'est facile à trouver. Il y a même des places jusqu'à... Tu vois que le numéro change, là, tu fais, wow, comment on crée en dette qu'on va par la seconde, même.
2: OK. C'est ça, vous avez raison.
12: Les chiffres, c'est pas dur à trouver.
2: Non, je les ai. C'est 1475 milliards, la dette. Ah oui, c'est gros. Vous avez raison, les intérêts sont énormes. Hein. C'est de l'ordre,
12: ça,
2: comme vous dites.
12: Faut qu'il y ait un paiement de fait à 10 ans, toutes les années, pour l'intérêt. Puis tu payes l'intérêt jusqu'à temps que tu aies payé le principal. Puis, register, on emprunte. À chaque année, on emprunte back, Puis, on emprunte pas rien qu'un petit peu, on emprunte beaucoup. Comme, cette année, ils allaient faire un déficit. D'abord, ce sont les 10 billions aussi. Ce sont les 10 billions. Si tu mets 500 millions par année de paiement, c'est comme 150 ans de paiement qu'on mettons sur la dette du Canada pour runner le Canada pour un an.
2: Oui, on ne verra pas le bout.
0: Mais le Canada est quand même un des pays où le pays du G7 qui s'arrange le mieux financièrement. Le G7, c'est les 7 plus grands pays industrialisés au monde. Donc, ça coûte cher, mais on est mieux que bien les autres pays. On est mieux que l'Allemagne, la France, l'Angleterre, les États-Unis.
12: Si on part contre 7, là, ben, right away, il y a problème.
2: Comment vous dites?
12: J'ai dit, si il y a 200 pays dans le monde, il y a presque 200 pays, il y a comme 190 pays. Puis tu compares contre 7 pays, là, tu fais pas une bonne comparaison.
0: J'ai comparé, monsieur, je vous dis, les 7 plus grands pays industrialisés du monde. Je ne parle pas des petits pays d'Afrique ou des pays d'Asie un petit peu partout. On parle des plus grands pays industrialisés. Où est-ce qu'il y a du travail, les gens, financièrement, s'arrangent bien. Et des problèmes sociaux, il y en a partout. Puis garocher de l'argent, là, ça ne va pas régler le problème des sans-abri. Ce que j'ai travaillé auprès de ces gens-là, ça prend plus que ça. Ça prend toute une gamme de services.
12: Je sais quoi ça veut prendre, moi. Ça prend une petite bâtisse faite. Comme tu peux pas... Il ne peut pas mettre le fardeau sur le dos de lui qui est sur la rue, de dire, ouais, faut que tu fasses ça, faut que tu fasses ça. Faut qu'il y ait une place qui soit plus sans-abri. Qu'il soit une petite shack, là, comme peut-être 8 par 10 ou quoi de même, là, insulé. Prenez ça à mon first class, but au lieu d'une tente, il y a une place où tu peux barrer la porte et dormir.
0: Est-ce que vous avez travaillé auprès de cette population-là, monsieur? Moi, j'ai fait. Que ces gens-là ont des problèmes, beaucoup de problèmes personnels qu'il faut traiter aussi.
12: De 0 à 100%. Puis, si tu as qui fait 100%, là, ben, c'est pas lui qui a le problème, c'est si tu as qu'à 0, là. Il y en a beaucoup.
2: Eh bien, merci beaucoup pour de participer à l'émission. Notre émission se termine là-dessus aujourd'hui. Mais on vous invite à participer de nouveau et continuer d'échanger avec nous dans de prochaines émissions. Alors, merci beaucoup pour votre appel. Bonne journée.
12: OK, bonjour.
2: Bonjour à vous.
0: Merci.
2: Hey, merci, Luc, aussi, pour ta présence aujourd'hui.
0: Une émission mouvementée, mais intéressante. Okay, on n'est pas nécessairement d'accord avec tout le monde, mais on respecte les opinions de tous et toutes.
2: Ben moi, ça me tente de faire plein de recherches. Encore une fois, je suis là pour apprendre, alors je vous écoute et je tente de me faire une tête. Mais merci à tous de participer à cette émission. C'est toujours enrichissant et ça nous fait réfléchir. Et on se donne rendez-vous demain pour l'émission Sport en espérant que les Canadiens de Montréal mèneront 1-0.
0: Première victoire du Canadien, 3-2 en supplémentaire.
2: Oh, que j'aime ta prédiction. Moi, je vais dire 3-0. Mais oh! J'y crois pas, mais j'aimerais tellement ça, un blanchissage de dos bêche. Bien, sur ce, passez un très bon mercredi. On se retrouve demain. Et Luc, on se retrouve pas semaine prochaine, parce que tu seras absent la semaine prochaine. Mais on se retrouve la semaine suivante.
0: La semaine suivante, c'est ça.
2: Et passez tout de suite.

0: Moncton, Miramichi et le Sud-Est.
1: Pour les régions de Moncton, Chidiac et le sud-est du Nouveau-Brunswick, cette nuit, on prévoit de la pluie intermittente avec un minimum de 9. Aujourd'hui, jeudi, encore de la pluie intermittente, maximum 14. Nos amis de la région de Miramichi, Baie-Saint-Anne et des environs, pour cette nuit, de la pluie intermittente avec un minimum de 10. Aujourd'hui, jeudi, on vous prévoit toujours de la pluie intermittente, maximum 14.
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0: Moncton, Miramichi et le Sud-Est.
1: Pour les régions de Moncton, Chidiac et le sud-est du Nouveau-Brunswick, cette nuit, on prévoit de la pluie intermittente avec un minimum de 9. Aujourd'hui, jeudi, encore de la pluie intermittente, maximum 14. Nos amis de la région de Miramichi, Baie-Saint-Anne et des environs, pour cette nuit, de la pluie intermittente avec un minimum de 10. Aujourd'hui, jeudi, on vous prévoit toujours de la pluie intermittente, maximum 14.
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0: Moncton, Miramichi et le Sud-Est.
1: Pour les régions de Moncton, Chidiac et le sud-est du Nouveau-Brunswick, cette nuit, on prévoit de la pluie intermittente avec un minimum de 9. Aujourd'hui, jeudi, encore de la pluie intermittente, maximum 14. Nos amis de la région de Miramichi-Baie-Saint-Anne et des environs, pour cette nuit, de la pluie intermittente avec un minimum de 10. Aujourd'hui, jeudi, on vous prévoit toujours de la pluie intermittente, maximum 14.
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0: Moncton, Miramichi et le Sud-Est.
1: Pour les régions de Moncton, Chidiac et le sud-est du Nouveau-Brunswick, cette nuit, on prévoit de la pluie intermittente avec un minimum de 9. Aujourd'hui, jeudi, encore de la pluie intermittente, maximum 14. Nos amis de la région de Miramichi, Baie-Saint-Anne et des environs, pour cette nuit, de la pluie intermittente avec un minimum de 10. Aujourd'hui, jeudi, on vous prévoit toujours de la pluie intermittente, maximum 14.
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0: Moncton, Miramichi et le Sud-Est.
1: Pour les régions de Moncton, Chidiac et le sud-est du Nouveau-Brunswick, cette nuit, on prévoit de la pluie intermittente avec un minimum de 9. Aujourd'hui, jeudi, encore de la pluie intermittente, maximum 14. Nos amis de la région de Miramichi, Baie-Saint-Anne et des environs, pour cette nuit, de la pluie intermittente avec un minimum de 10. Aujourd'hui, jeudi, on vous prévoit toujours de la pluie intermittente, maximum 14.
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2: Moncton, Miramichi et le Sud-Est.
3: Pour les régions de Moncton, Chidiac et le sud-est du Nouveau-Brunswick, cette nuit, on prévoit de la pluie intermittente avec un minimum de 9. Aujourd'hui, jeudi, encore de la pluie intermittente, maximum 14. Nos amis de la région de Miramichi, Baie-Sainte-Anne et des environs, pour cette nuit, de la pluie intermittente avec un minimum de 10. Aujourd'hui, jeudi, on vous prévoit toujours de la pluie intermittente, maximum 14.
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1: Moncton, Miramichi et le sud-est.
2: Pour la région de Moncton et au sud-est du Nouveau-Brunswick, une pluie intermittente qui cesse en après-midi, un maximum de 15 degrés et partiellement nuageux la nuit prochaine, minimum 6 degrés. Pour la région de Miramichi, Baie-Sainte-Anne, un ciel nuageux, maximum 15 degrés, généralement nuageux la nuit prochaine, minimum 3 degrés.
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3: Yeehaw! Rodéo du jeudi. Bienvenue, bienvenue. Je vous souhaite un très beau matin. J'espère que vous allez bien. Et aujourd'hui, en ce 7 mai, on va passer une journée, on va dire, merveilleuse. Ben, je vous souhaite vraiment un des plus beaux jeudis de votre vie aujourd'hui. Merci d'être à l'antenne de CJSE. Avec, défaite des Canadiens de Montréal, c'est sûr, on pourrait s'attendre à un petit peu d'émotion lourde ce matin. Mais non, parce que ça a bien été et je crois que ce sera un peu plus simple la situation contre Tampa Bay, contre Buffalo que ce l'était contre Tampa Bay. Alors, on verra bien la suite des choses au prochain match vendredi. Moi, je garde le moral à ce propos. Et je regardais toutes sortes d'activités qu'il y a pour vous qui s'en viennent très bientôt. Aujourd'hui, je vais vous parler, entre autres, d'une belle chance qu'on aura à Beau-Rivage d'accueillir Colette Martin pour un témoignage inspirant dans le cadre des sessions Femmes plus fortes. Je vous donnerai les détails et pour vous inscrire pour ça, il y a le village de Memramcook qui vous invite à ses cafés aînés chaque deuxième vendredi du mois. Alors ça tombe demain au Café culturel du Monument Lefebvre. On vous invite à vous procurer le bulletin municipal du mois de mai à Beau-Rivage. C'est sorti et il y a toutes sortes de belles activités à faire là-dedans, même pour l'été qui s'en vient. Et je vous parle aussi d'une belle introduction au yoga à laquelle vous pouvez participer et aussi à la respiration, à la méditation avec Christelle Daigle. Je vous parlerai de ça aussi ce matin et d'un marché d'artisanat et de pâtisserie de Beau-Rivage en fin de semaine et des cours d'autodéfense à Grand Bouctouche aujourd'hui. Donc, toutes sortes de choses. Restez bien branchés et on a de la bonne musique. Ce matin, on entendra, entre autres, Mo Pitney, Linda Rochelot et on débute avec Marty B. Voici Être ailleurs à CJSE. Bon jeudi!

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chante avec les Leblanc à CJSE. Bon jeudi matin. Aujourd'hui, il y a les cours niveau 1 d'autodéfense pour femmes plus fortes à Grand Bouctouche. Et c'est au centre J.K. Irving ce soir. C'est au 30 rue Évangeline, 18h à 20h et c'est gratuit. Alors pourquoi pas apprendre des techniques d'autodéfense pour vous les femmes. Il y a le niveau 1 aujourd'hui et le niveau 2 semaine prochaine. C'est ouvert à tous. On vous invite à vous inscrire en écrivant par courriel à stephanie.casey@bouctouche.ca ou vous pouvez appeler au 506-743-7000. Poste 107, le 743-7000, poste 107. Alors, participez à ça, les cours d'autodéfense, c'est ceux du côté de Grand Bouctouche ce soir. Je vous rappelle, niveau 1 cette semaine, niveau 2 semaine prochaine. Et ça, ça donne de la confiance en soi et c'est toujours bon savoir se défendre. C'est bon aussi pour la forme physique. Alors, je vous souhaite une belle session ce soir. Et on va poursuivre en musique ce matin avec Coe Wedzel et Jesse Murph, l'excellente High Road à CJSE.

0: Moncton, Miramichi et le Sud-Est.
1: Pour la région de Moncton et au sud-est du Nouveau-Brunswick, une pluie intermittente qui cesse en après-midi, un maximum de 15 degrés et partiellement nuageux la nuit prochaine, minimum 6 degrés. Pour la région de Miramichi, Baie-Sainte-Anne, un ciel nuageux, maximum 15 degrés, généralement nuageux la nuit prochaine, minimum 3 degrés.
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Jacques Surette, je me trouve à l'aise à CJSE. Bon jeudi matin. 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Et on va faire tirer deux beaux vélos électriques de chez Gébourg à Dieppe le 15 mai. Et ça, pour ce concours-là, c'est quand vous entendez notre petite cloche de bicycle. 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Ben, bonne chance pour ce concours qui se poursuit jusqu'au 15 mai. Et là, on va en chanson ce matin avec une pièce de Hurt Leblanc. Voici Amour à CJSE.

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La nouveauté de Qui m'aurait cru? Parlez-nous à boire à CJSE. Bon jeudi matin, 6h48. Il y a en fin de semaine un grand marché d'artisanat et de pâtisserie à Beau-Rivage. C'est à ne pas manquer. Et peut-être que vous n'avez pas encore trouvé une idée cadeau pour la fête des mères. Alors ça, ce sera l'endroit idéal. Il y aura 100 tables, même plus de 100 tables remplies de belles choses, des créations uniques et toutes sortes de petites trouvailles. Alors ça va se passer ce samedi 9 mai, 9h à 14h au 33 rue Morgan à Richibouctou. Et l'entrée est gratuite. Donc, pourquoi pas aller voir tout ce qu'il y a là. Il y a de tout. Et si vous voulez plus de détails, il y a l'événement du marché qui existe sur Facebook. Vous trouverez un lien sur la page Facebook Ville de Beau-Rivage. Je vous souhaite du beau magasinage. Et surtout, là, si vous voulez des idées pour la fête des mères, manquez pas ce marché d'artisanat et de pâtisserie ce samedi. En musique, maintenant, ce matin, on aura Justin Moore avec This Is My Dirt. Une très bonne chanson. On entendra aussi du Brian Mallory. Et juste avant, Réal Leblanc. On écoute le Two Step à CJSE.

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2: Voici maintenant vos informations. Au microphone, Yvon Duguay. Le Collège communautaire du Nouveau-Brunswick a annoncé hier le lancement de son campus virtuel, une nouvelle vitrine numérique qui regroupe en un seul endroit l'ensemble de ses formations offertes à distance. Pensé pour répondre aux réalités d'une clientèle diversifiée, notamment les adultes en reconversion, les travailleurs et les personnes souhaitant retourner aux études, le campus virtuel vise à rendre la formation à distance accessible partout au Nouveau-Brunswick, peu importe le lieu de résidence. Il offre également une plus grande flexibilité permettant de poursuivre des études à temps partiel ou selon un horaire adapté aux réalités personnelles et professionnelles. Le détachement de Saint-Quentin de la GRC sollicite l'aide du public pour identifier une personne d'intérêt dans le cadre d'une enquête sur la circulation de faux billets dans la région. Un individu avait utilisé de faux billets de 100 $ le 24 avril dernier à des commerces de Kedgwick et de Saint-Quentin. La police publie maintenant sur son site web et sa page Facebook des images tirées d'une caméra de sécurité où on voit l'individu en espérant que quelqu'un le reconnaisse. Il s'agit d'un homme vers la fin de la vingtaine ou au début de la trentaine. Il a une carrure moyenne et une barbe. Sa tête est rasée. Lors des deux incidents, il était tout vêtu de noir et portait aussi un chapeau noir. Il se déplaçait à bord d'une camionnette Ford F-150 grise à quatre portes. Les personnes qui reconnaissent l'individu dans les images ou qui ont des renseignements qui pourraient faire avancer l'enquête sont priées de communiquer avec le détachement de Saint-Quentin de la GRC ou avec Échec au crime. Le premier ministre Mark Carney a indiqué qu'il ne se prononcerait pas pour l'instant sur la question de savoir si les personnes souffrant uniquement d'une maladie mentale devraient pouvoir bénéficier de l'aide médicale à mourir. Il a dit vouloir attendre le rapport pour prendre des positions éclairées avant une réunion du caucus libéral sur la colline du Parlement. Un comité parlementaire composé de sénateurs et de députés examine actuellement si le pays est prêt à étendre l'aide médicale à mourir lorsque le seul problème médical sous-jacent d'une personne est une maladie mentale. Le comité a entendu les témoignages de psychiatres, de médecins et d'experts juridiques, dont la majorité estime que le Canada ne devrait pas étendre l'aide médicale à mourir aux personnes atteintes d'une maladie mentale. Pour plusieurs, la possibilité d'amélioration de l'état d'une personne souffrant de maladie mentale est au cœur des débats. Les habitants de Woodstock, au Nouveau-Brunswick, envisagent d'intenter une action en justice contre une entreprise de fabrication de croustilles très populaire qui, selon eux, a détérioré leur quartier en raison du bruit, des odeurs et du trafic. Dans un communiqué publié hier par leur avocat Basile Chiasson, ce groupe de 17 habitants affirme que l'usine Covered Bridge, ouverte en septembre dernier, a causé des perturbations importantes et persistantes à leur qualité de vie et à leurs habitations. Ces allégations interviennent moins d'un an après l'ouverture de la nouvelle usine de la compagnie à Woodstock, à la suite d'un incendie qui a détruit son usine d'origine, située à Waterville, à une quinzaine de kilomètres de là. Le gouvernement conservateur de Terre-Neuve-et-Labrador a été vivement critiqué hier par les partis d'opposition pour sa gestion d'un projet d'entente énergétique avec Hydro-Québec. Les progressistes conservateurs ont engagé Byrne Coffey, un critique virulent de l'entente de principe, et Jerome Kennedy, un ancien membre du cabinet de Danny Williams, pour les conseiller sur le projet d'entente. Le NPD et les libéraux ont mis en doute les affiliations politiques des avocats et ont accusé les progressistes conservateurs de les avoir engagés secrètement en janvier. L'ancien premier ministre progressiste conservateur Danny Williams a versé plus de 46 000 $ aux conservateurs avant les élections d'octobre, dans le but, selon ses dires, de faire échouer l'entente. Les sports dans quelques instants. Séries éliminatoires de la Coupe Stanley dans la Ligue nationale de hockey. Les Sabres de Buffalo ont vaincu les Canadiens de Montréal 4-2 pour prendre les devants 1-0 dans cette série. Ailleurs, les Ducks d'Anaheim ont défait les Golden Knights de Vegas 3-1, égalant à un gain de chaque côté leur série. Parmi les matchs à l'affiche au baseball majeur, les Rays de Tampa Bay ont emporté 3-0 aux dépens des Blue Jays de Toronto et défaite des Yankees de New York 6-1 contre les Rangers du Texas. De ce Cairo, c'était vos informations.
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4: Moncton, Miramichi et le Sud-Est.
5: Pour la région de Moncton et au sud-est du Nouveau-Brunswick, une pluie intermittente qui cesse en après-midi, un maximum de 15 degrés et partiellement nuageux la nuit prochaine, minimum 6 degrés. Pour la région de Miramichi, Baie-Sainte-Anne, un ciel nuageux, maximum 15 degrés, généralement nuageux la nuit prochaine, minimum 3 degrés.
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7: Bon jeudi, bienvenue à ceux qui viennent de joindre à nous pour le rodéo du matin. Avec de la bonne musique qui s'en vient aussi et dans la prochaine heure, on aura bien sûr cette journée spéciale, les nouvelles du sport. Et à ne pas manquer dans une dizaine de minutes, la vraie joke de papa, c'est JSE. Je vous annoncerai aussi différentes activités. Et la bonne musique se poursuit, on y va avec Nouveauté de Claude Bastarache. Voici Plage Saint-Pierre à CJSE.

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1: Salut, papa.
2: Salut, Fisson.
1: On est prêts pour une petite joke?
2: Ouais, c'est dans le temps de quand ça commence à coûter cher, là. C'est un temps où tout était dispendieux.
1: La récession?
2: Ouais, un genre de récession, là. Tout, fait que ça se passait dans un bar où toutes les bières sont dispendieuses, tous les alcools. C'est pas achetable, fait que ceux qui l'achètent, ils la préservent, tu comprends? Fait qu'il y a un gars qui arrive là, puis il se commande une bière, puis la bière, 16 piastres. C'est aïe, aïe, 16 piastres, une petite bière, tu vois, on donne. Fait qu'il paye 16 piastres, donne son titre. Puis là, il pogne l'envie d'aller aux toilettes. Il dit, ben voyons, je peux pas laisser ma bière là. Fait qu'il dit, bon, ce que je vais faire, il regarde pour l'entrée avant l'entrée des toilettes, je vais l'emmener avec moi, puis il regarde à l'entrée des toilettes, défense d'entrée de la boisson dans les toilettes. Good. Ouais. Il dit, je pourrais pas rentrer ma boisson. Prends un crayon, puis marque sur sa bière. Ne buvez pas cette bière, j'ai craché dedans. Fait qu'il part aux toilettes confiant. Quand il revient, il regarde sa bière, c'est écrit, moi aussi.

Cole Swindell, She Had Me at Heads Carolina, à CJSE, 7h25, bon jeudi. Je vous reparle de cette activité de force intérieure, une introduction au yoga avec Christelle Daigle et à la respiration, la méditation. Alors, c'est très bon, vous entendez certainement parler à quel point le yoga est une activité excellente, santé mentale, santé physique. Alors, si vous ne connaissez pas ça et que vous voulez avoir, c'est parfait pour les débutants, ces fameuses introductions. Alors, pour vous aider à vous détendre, reconnecter avec vous-même, c'est une belle pratique et vous serez guidé pendant cela. Vous pouvez apporter un tapis de yoga, mais on en a pour vous si vous n'en avez pas. Et ça se passe le 17 juin, en soirée, 18h30 à 19h30, au Centre d'interprétation de Richibouctou. Pour vous inscrire, faites-le par courriel à j.vautour@beaurivage.org ou téléphonez au 506-523-7831. Et c'est gratuit. Profitez-en, hein. C'est pas toujours qu'on peut avoir ces cours de yoga gratuitement. Les places sont limitées par contre et il faut s'inscrire avant le vendredi 12 juin. Alors faites-le au 506-523-7831. Très, très, très belle activité. Très bon pour vous. Alors, apprenez ce que c'est le yoga et pour des gens qui s'y connaissent déjà, vous pouvez participer quand même. C'est toujours bon d'avoir des gens d'expérience aussi pour partager avec les débutants qui seront là également. Alors, je vous souhaite une très belle activité. Et ce matin, on aura les nouvelles du sport qui s'en viennent. Et juste avant, on écoute Danny Darèche et Caroline King, une bonne vieille chanson à CJSE.

0: Les nouvelles du sport régional, on suit les Wildcats, bien sûr, qui sont toujours en vie et bien en vie. Dans le match numéro 7 entre les Wildcats et l'Armada de Blainville-Boisbriand, les fans n'avaient pas été déçus. Victoire convaincante de 6-2. Les Cats avaient fermé les livres sur la demi-finale et capitaine Caleb Desloyers qui avait littéralement pris les choses en main avec une belle performance de 3 points, dont un but qui a été crucial. On a senti l'équipe des Wildcats affamée et portée par une belle foule en délire. Ça a laissé très peu d'espace pour l'Armada pour espérer un retour. Donc, les Wildcats se retrouvent en finale pour une deuxième année consécutive et là, ils vont retrouver les Saguenayens Chicoutimi qui attendent de pied ferme, eux, après avoir disposé des Huskies de Rouyn-Noranda. La finale entre les Saguenayens et les Wildcats débute ce vendredi soir, 19h, du côté ici de Moncton avec le deuxième match samedi soir, 19h. Et ensuite, on se déplacera au stade Georges Vézina de Chicoutimi la semaine prochaine pour la suite de la série. Go Wildcats!
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3: Moncton, Miramichi et le Sud-Est.
0: Pour la région de Moncton et au sud-est du Nouveau-Brunswick, une pluie intermittente qui cesse en après-midi, un maximum de 15 degrés et partiellement nuageux la nuit prochaine, minimum 6 degrés. Pour la région de Miramichi, Baie-Sainte-Anne, un ciel nuageux, maximum 15 degrés, généralement nuageux la nuit prochaine, minimum 3 degrés.
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0: À 7h45, notre segment, cette journée spéciale, pour envoyer des vœux en ondes, c'est le 506-532-0133. J'ai un vœu à envoyer, moi, aujourd'hui, une bonne fête en retard d'hier pour Every Bitcoin, 11 ans hier. Ben, bonne fête en retard, Every. Et ça vient de la part de Pépère, mes mères, maman et ta petite sœur, Léla. Un beau bonne fête en retard, mais vaut mieux tard que jamais. Et puis, c'est votre tour, 506-532-0133. Vous voulez envoyer des bonnes fêtes ou si vous voulez souligner un anniversaire de mariage, un départ à la retraite, c'est le temps de le faire. Et je prends vos appels cette journée spéciale. Bon matin.
1: Bon matin, Ted.
0: Bon matin.
1: Il mouille
0: bien. Oui, il mouille un peu. Il va mouiller jusqu'en après-midi, là, semble-t-il. De la petite pluie, mais ça va se tasser par la suite.
1: Oui, on a besoin.
0: Oui, on a besoin, certain. Ça serait bien éviter la sécheresse l'été prochain. Hein.
1: Ouais. Oui. Je voudrais souhaiter une bonne journée à
0: Oui, bien le bonjour à Roger.
1: Puis je voulais envoyer du Québec sucré à Chloé.
0: D'accord, ben ça va lui faire plaisir. Merci, Cécilia. Je te souhaite un beau jeudi.
1: Merci beaucoup,
0: c'est OK, bye-bye. Bonne journée. Hey, cette journée spéciale, bon matin.
2: Allô, Seb, comment ça va?
0: Ça va bien, Jeannette, salut.
2: Oui. Ah, moi, ça va avec la grippe.
0: Ah oui, la vie est belle à Dieppe quand même.
2: Ah oui, c'est beau pareil, là, il mouille un petit bras. Ben, j'aimerais qu'il fasse le soleil, là, ben, ça arrête.
0: Bon, je te souhaite prompt rétablissement, Jeannette. Mais semble, ouais. Là, t'as eu quelques rhumes cette année, hein, c'est pas le premier.
2: Ah, j'en ai eu comme, ouais, j'en ai eu plus qu'un, pour sûr.
0: Aïe, aïe, aïe, aïe, aïe, qu'est-ce qui se passe avec ça? Ben, yeah. ça va passer.
2: Oui.
0: Vous l'envoyez des salutations aujourd'hui, Jeannette?
2: Non, juste dire allô à toi.
0: Ben, c'est ça.
2: Un gros hug. Puis allô à tout le monde. Je les embrasse tous et je les aime tous.
0: Bon, ben, ça fait plaisir. Merci beaucoup.
2: Oui.
0: Passe un beau jeudi, Jeannette.
2: All right, toi aussi.
0: All right.
2: Bye-bye.
0: Bonne journée. Eh bien, merci pour cette journée spéciale et le rodéo du matin. On va se poursuivre en musique. Leroy Parnell. Take these chains from my heart à CJSR.

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Bois Joli, avec Beau et Chaud à CJSE. Et là, le soleil est bien sorti sur Chédiac, en tout cas. Et on va souhaiter de très belles journées. Espérons que la pluie va nous laisser tranquille un petit peu. On annonce quand même de la pluie intermittente plus tard là dans la journée, mais peut-être qu'on sera épargné. Mais en tout cas, le soleil est bien sorti et il fait très beau et chaud, comme dans la chanson de Bois Joli. Et je sais qu'il y en a plusieurs parmi vous qui aiment bien que lorsque je donne des petits indices à savoir quand est-ce qu'elle va sonner la cloche de Dring Dring pour notre concours des vélos de Gébourg. Je vous rappelle, le tirage se fera le 15 mai. Ben, je vais vous donner un indice, le Dring Dring sera d'ici une demi-heure. Alors, soyez attentifs et lorsque vous entendez la petite clochette de Bessic, ce sera le temps d'appeler. Et à ce moment, ben, une personne sera inscrite pour notre grand tirage du 15 mai. Soyez attentifs et bonne chance. Et je vous rappelle, ça va sonner le Dring Dring d'ici une demi-heure. Alors, dans la prochaine demi-heure, ben, restez proche de la radio et proche de vos téléphones. On poursuit en chanson avec Réal Leblanc, Juste de la poussière dans le frige d'air.

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4: Voici maintenant vos informations. Au microphone, Yvon Duguay. Le Collège communautaire du Nouveau-Brunswick a annoncé hier le lancement de son campus virtuel, une nouvelle vitrine numérique qui regroupe en un seul endroit l'ensemble de ses formations offertes à distance. Pensé pour répondre aux réalités d'une clientèle diversifiée, notamment les adultes en reconversion, les travailleurs et les personnes souhaitant retourner aux études, le campus virtuel vise à rendre la formation à distance accessible partout au Nouveau-Brunswick, peu importe le lieu de résidence. Il offre également une plus grande flexibilité permettant de poursuivre des études à temps partiel ou selon un horaire adapté aux réalités personnelles et professionnelles. Le détachement de Saint-Quentin de la GRC sollicite l'aide du public pour identifier une personne d'intérêt dans le cadre d'une enquête sur la circulation de faux billets dans la région. Un individu avait utilisé de faux billets de 100 $ le 24 avril dernier à des commerces de Kedgwick et de Saint-Quentin. La police publie maintenant sur son site web et sa page Facebook des images tirées d'une caméra de sécurité où on voit l'individu en espérant que quelqu'un le reconnaisse. Il s'agit d'un homme vers la fin de la vingtaine ou au début de la trentaine. Il a une carrure moyenne et une barbe. Sa tête est rasée. Lors des deux incidents, il était tout vêtu de noir et portait aussi un chapeau noir. Il se déplaçait à bord d'une camionnette Ford F-150 grise à quatre portes. Les personnes qui reconnaissent l'individu dans les images ou qui ont des renseignements qui pourraient faire avancer l'enquête sont priées de communiquer avec le détachement de Saint-Quentin de la GRC ou avec Échec au crime. Le premier ministre Mark Carney a indiqué qu'il ne se prononcerait pas pour l'instant sur la question de savoir si les personnes souffrant uniquement d'une maladie mentale devraient pouvoir bénéficier de l'aide médicale à mourir. Il a dit vouloir attendre le rapport pour prendre des positions éclairées avant une réunion du caucus libéral sur la colline du Parlement. Un comité parlementaire composé de sénateurs et de députés examine actuellement si le pays est prêt à étendre l'aide médicale à mourir lorsque le seul problème médical sous-jacent d'une personne est une maladie mentale. Le comité a entendu les témoignages de psychiatres, de médecins et d'experts juridiques, dont la majorité estime que le Canada ne devrait pas étendre l'aide médicale à mourir aux personnes atteintes d'une maladie mentale. Pour plusieurs, la possibilité d'amélioration de l'état d'une personne souffrant de maladie mentale est au cœur des débats. Les habitants de Woodstock, au Nouveau-Brunswick, envisagent d'intenter une action en justice contre une entreprise de fabrication de croustilles très populaire qui, selon eux, a détérioré leur quartier en raison du bruit, des odeurs et du trafic. Dans un communiqué publié hier par leur avocat Basil Chiasson, ce groupe de 17 habitants affirme que l'usine Covered Bridge, ouverte en septembre dernier, a causé des perturbations importantes et persistantes à leur qualité de vie et à leurs habitations. Ces allégations interviennent moins d'un an après l'ouverture de la nouvelle usine de la compagnie à Woodstock, à la suite d'un incendie qui a détruit son usine d'origine, située à Waterville, à une quinzaine de kilomètres de là. Le gouvernement conservateur de Terre-Neuve-et-Labrador a été vivement critiqué hier par les partis d'opposition pour sa gestion d'un projet d'entente énergétique avec Hydro-Québec. Les progressistes conservateurs ont engagé Byrne Coffey, un critique virulent de l'entente de principe, et Jerome Kennedy, un ancien membre du cabinet de Danny Williams, pour les conseiller sur le projet d'entente. Le NPD et les libéraux ont mis en doute les affiliations politiques des avocats et ont accusé les progressistes conservateurs de les avoir engagés secrètement en janvier. L'ancien premier ministre progressiste conservateur Danny Williams a versé plus de 46 000 $ aux conservateurs avant les élections d'octobre dans le but, selon ses dires, de faire échouer l'entente. Les sports dans quelques instants. Séries éliminatoires de la Coupe Stanley dans la Ligue nationale de hockey. Les Sabres de Buffalo ont vaincu les Canadiens de Montréal 4-2 pour prendre les devants 1-0 dans cette série. Ailleurs, les Ducks d'Anaheim ont défait les Golden Knights de Vegas 3-1, égalant à un gain de chaque côté leur série. Parmi les matchs à l'affiche au baseball majeur, les Rays de Tampa Bay ont emporté 3-0 aux dépens des Blue Jays de Toronto et défaite des Yankees de New York 6-1 contre les Rangers du Texas. 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
5: Moncton, Miramichi et le Sud-Est.
6: Pour la région de Moncton et au sud-est du Nouveau-Brunswick, une pluie intermittente qui cesse en après-midi, un maximum de 15 degrés et partiellement nuageux la nuit prochaine, minimum 6 degrés. Pour la région de Miramichi, Baie-Sainte-Anne, un ciel nuageux, maximum 15 degrés, généralement nuageux la nuit prochaine, minimum 3 degrés.
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8: Oh, oh, c'est le petit son du concours. Les lignes sont déjà remplies. Ben, merci de participer en grand nombre. C'est le concours pour les inscriptions du tirage du 15 mai pour les vélos électriques de chez G. Bourque d'une valeur de 4598 $. Alors, je prends un appel parmi tous les appels entrants au hasard encore ce matin. La personne qui va me parler sera inscrite. Bonne chance à vous. Et voilà, CJSE, bonjour.
9: Oui, allô?
8: Bonjour, bonjour. À qui je parle?
9: Nicole Fougère.
8: Salut Nicole. Eh bien, vous êtes contente d'être inscrite pour le concours du 15 mai?
9: Oui, absolument.
8: Eh bien, je vais vous inscrire, Nicole, et ben, je vais vous demander qui est-ce que vous inviteriez si vous gagnez ça, deux vélos électriques, à aller faire un peu de vélo avec vous?
9: Probablement moi, non, mais je pense que c'est fier de venir.
8: Ben oui, les gens disent ça. Ils vont y aller avec leur conjoint. C'est comme ça que ça se passe. Des petites balades en vélo en amoureux.
9: Oui, c'est ça.
8: Ben, c'est super. Ben, Nicole, je te souhaite la meilleure des chances et reste en ligne avec moi pour que je prenne tes coordonnées pendant la prochaine chanson.
9: Parfait, merci.
8: OK, ben, on va aller écouter Ode à l'Acadie. Laisse aller et restez branchés pour d'autres inscriptions pour notre concours. Il y en aura cet après-midi et tous les matins jusqu'au 15 mai.

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Travis Tritt avec Trouble à CJSS ce matin. C'était une très bonne chanson. 8h24, vous écoutez le Rodéo du matin. Et ça se poursuit à Memram Cook. On vous invite au Café Aîné demain. C'est chaque deuxième vendredi du mois de 13h à 15h demain au Café culturel du Monument Lefebvre. C'est en collaboration avec la société Alzheimer du Nouveau-Brunswick. C'est des rencontres qui proposent aussi la présence de ressources, d'invités. Il y a des petites activités où vous pouvez simplement profiter du café en bonne compagnie. Alors, les aînés, les proches, les personnes qui vivent avec un trouble neurocognitif aussi et tout membre de la communauté, on vous invite tous pour le rendez-vous de demain, 13h à 15h, et on aura la présence de Mélanie Béliveau, une agente des programmes communautaires de la GRC. Elle sera là pour partager de l'information sur la fraude et répondre à vos questions par le fait même. Donc, manquez pas, demain, 8 mai, 13h à 15h, au Café culturel du Monument Lefebvre, cette belle rencontre. Et puis, à venir à l'émission, bien, je vous donne les résultats du sport régional, plutôt les nouvelles du sport, et on aura un parle-parle Georges Sport également à 9h. Et je vous parle de Beau-Rivage, où on aura la chance d'accueillir Colette Martin pour un témoignage inspirant dans le cadre de session Femmes plus fortes. Je vous donne les détails tout à l'heure. Et là, on retourne en musique avec une pièce de Gerald Delhunty, Ma vie de musicien, à CJSR.

0: Les nouvelles du sport dans la Ligue de hockey junior Maritime-Québec. Nos Wildcats de Moncton se préparent maintenant à accueillir les Saguenayens de Chicoutimi pour le championnat de la Ligue. Et la finale va débuter demain soir, 19h, au Centre Avenir avec le deuxième match samedi soir, 19h. Et la semaine prochaine, on se déplacera du côté du stade Georges Vézina de Chicoutimi pour la suite de la série Go les Wildcats. Et pour toutes les nouvelles des séries éliminatoires de la Ligue nationale de hockey et de la Ligue professionnelle de hockey féminin, manquez pas Parle-Parle Jazz qui débute à 9h en compagnie de mes panélistes. Et Gordon, je crois qu'il sera bien heureux de la victoire, on va dire, des Maple Leafs de Toronto sur la loterie. Maple Leafs qui choisiront en premier au repêchage pourraient mettre la main sur le grand prospect Gavin McKenna. Mais on verra bien, on discutera de ça avec Gordon qui, selon moi, est très heureux d'avoir remporté cette loterie pour ses Maple Leafs. Et on commentera bien sûr là, toutes ces séries éliminatoires. Donc, manquez pas PPGG et on vous invite à participer avec nous, que ce soit par téléphone ou par courriel, et ça débute à 9h.
1: Moncton, Miramichi et le Sud-Est.
0: Pour la région de Moncton et au sud-est du Nouveau-Brunswick, une pluie intermittente qui cesse en après-midi, un maximum de 15 degrés et partiellement nuageux la nuit prochaine, minimum 6 degrés. Pour la région de Miramichi, Baie-Sainte-Anne, un ciel nuageux, maximum 15 degrés, généralement nuageux la nuit prochaine, minimum 3 degrés.

Marcella Richard, le monde de par chez nous, à CJSE. Bon jeudi matin, 8h36, dans le rodéo qui se poursuit. À Beau-Rivage, il y aura une belle conférence. On aura la chance d'accueillir Colette Martin, qui va livrer un témoignage inspirant dans le cadre des sessions Femmes plus fortes. C'est une conférencière, Colette, une survivante de la violence conjugale, et elle partage son courage, son parcours pour sensibiliser, inspirer et favoriser le changement. Et d'ailleurs, son plaidoyer et son travail ont mené à l'adoption du projet de loi 17 au Nouveau-Brunswick, la loi sur la divulgation pour prévenir la violence conjugale. Ça a été une avancée législative majeure en décembre 2022. Donc, on doit ça à Mme Colette Martin. Et cette conférence sera le 3 juin, 18h à 20h, au Centre communautaire d'Aldouane, au 9839 route 134. Et on vous invite, avant cette conférence du 3 juin, à en savoir plus sur le travail et l'histoire de Colette Martin. Et il y a un site web qui existe pour ça. Vous visitez le www.empowermentcolette.com. Donc, visitez ça et ça vous mettra dans le bain, on va dire, mais ne manquez pas cette belle conférence, ce témoignage offert par Colette Martin le 3 juin au Centre communautaire d'Aldouane. Et en musique, ce matin, on poursuit avec une pièce de Kelsey Albert, l'excellente Summer Breeze à CJSE.

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Dwight Yoakam, Little Ways, à CJSE. 8h51, rodéo du matin qui achève. On va faire place à une belle émission Parle-Parle, Jase-Jase Sport dans quelques minutes. Et pour ceux qui veulent se procurer le bulletin municipal de Beaurivage, il est sorti pour le mois de mai. Vous pouvez avoir des copies imprimées au bureau municipal 9235 rue Maine à Richibouctou. Il y en a aussi au centre Aquakent, 33 rue Collège à Saint-Louis. Et le bulletin, il n'est pas livré par la poste, mais vous pouvez facilement l'avoir aussi sur le site web beaurivage.ca ou sur la page Facebook Ville de Beaurivage. Et si vous voulez vous abonner pour le recevoir directement par courriel, pourquoi pas, hein, vous l'aurez chaque mois facilement comme ça. Alors abonnez-vous à j.vautour@beaurivage.org. Et il y a des belles activités annoncées même là-dedans, même pour l'été qui s'en vient. Alors visitez ça pour savoir tout ce qui se passe dans la grande région de Beaurivage. Et c'est ça, Parle-Parle, Jase-Jase Sport s'en vient avec Gordon Gallant qui est déjà arrivé en studio. Bien content de le voir aujourd'hui et j'ai hâte de discuter à propos de cette loterie qui a été remportée par son équipe, les Maple Leafs de Toronto. Ça promet. Mais je suis pas sûr que c'est juste du positif, notamment avec le nouveau DG et tout ça. On s'entretiendra avec Gordon et on vous invite à participer à l'émission avec nous, bien sûr. On aura Marc Vautour également ici en studio. Donc, un beau PPJJ Sport qui s'en vient. Et pour tout de suite, en chanson, on écoute Megan Patrick, Girls Like Me.

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7: Bienvenue à Parle-Parle Jean-Jean Sport. Aujourd'hui sur le panel, Marc Beautour et Gordon Galland. Bonjour messieurs.
8: Bonjour Seb.
9: Salut Seb.
10: Salut Gordon.
7: Et puis, tellement content de recevoir Gordon. Moi, c'est rendu que quand les Bruins y arrivent quelque chose, je pense à Marc. J'ai de l'empathie. Et quand il arrive quelque chose de bien pour les Maple Leafs, ben là, je pense à Gordon. Ça a changé, hein, parce que moi, dans le temps, là, j'aurais eu aucun respect pour les Maple Leafs et les Bruins. Puis là, vous êtes en train de me faire parce que j'aime bien mes collaborateurs. Mais bravo pour cette loterie. Tu dois être content, Gordon.
8: Ah, je suis très content pour la loterie.
7: Mais pas content pour le DG.
8: Moins content pour le DG.
7: Ah, c'est ça. Ben, on va y revenir aujourd'hui, bien sûr, à cette loterie qui a été remportée par les Leafs. Il y a toutes sortes de choses à dire sur le sujet et les séries éliminatoires de la Coupe Stanley. Mais pour commencer, on va aller du côté des filles. Ligue professionnelle de hockey féminin sont en série et quel match qui s'est fini en troisième période de prolongation sur un but de Marie-Philippe Poulin. Qui d'autre pour donner une victoire à la victoire? Et puis ça emmène la série 1-1. Franchement, moi je pense que ce sera une grande série, très intéressante à suivre. Et puis 1-0 que ça a fini le match contre le Frost du Minnesota. Troisième période de prolongation, alors ça va être bon cette série-là. Ça va être serré.
9: Le Frost qui sont les champions en titre.
7: C'est l'équipe à battre.
9: Deux ans de suite.
7: Quand même. Et puis, ça a mis fin, le but de Marie-Philippe Poulin, au quatrième plus long match de l'histoire de la Ligue féminine, à 104 minutes. Donc, 1-1 la série, puis c'est seulement un deuxième gain en série dans toute l'histoire de la victoire.
9: Hockey féminin, j'ai remarqué que c'est souvent des matchs serrés. Très peu de buts. C'est là que tu as parlé d'une partie qui a fini 7-2.
7: Il y en a eu quelques-unes, mais là, dans le match qu'il y a eu récemment, les deux gardiennes ont tellement été bonnes, mais c'est vrai qu'il n'y a pas beaucoup de pointage élevé. Hein?
9: Ça fait quasiment penser à des pointages de soccer.
7: Oui, mais les deux gardiennes, dans le dernier match, ont été exceptionnelles. Et puis, ils ont fait plein d'arrêts dans les trois périodes. Et puis, Anne-Renée Desbiens a signé son premier jeu blanc en carrière en série. Et un huitième en 27 matchs cette saison, 38 arrêts. Ça a été vraiment solide. Puis Minnesota, accueillera le troisième match de la série ce soir au Grand Casino Arena. Et on va enchaîner rapidement avec le quatrième match déjà demain. Alors, ça roule, hein? On n'a pas ça dans la Ligue nationale de hockey, des back-à-back, deux jours, mais chez les filles, là, on le voit.
9: Puis l'autre série, c'est 1-1 entre le Fleet de Boston.
7: Ça, c'est ton équipe.
9: Et Ottawa. Ottawa, c'est-tu les Charge? Ottawa,
7: oui, la Charge d'Ottawa.
9: Donc, c'est 1-1, donc deux séries serrées.
7: Oui, puis c'est spécial qu'on ait choisi le Frost, hein, parce que l'équipe qui finit première choisit son adversaire. Mm-hmm. Donc, la victoire a choisi le Frost. D'après toi, pourquoi? C'était pourtant l'équipe à battre. Peut-être parce qu'ils ont eu une moins bonne saison cette année que le Charge.
9: Ben, je pense que Montréal a eu la difficulté contre Ottawa.
7: Ils ont eu une bête noire. Hein?
9: Mais c'est juste le fait que... Quand tu gagnes deux championnats back-to-back, me semble, c'est, moi, je trouve que c'est dangereux de choisir Minnesota.
8: Moi, ça a dit qu'ils sont plus confortables avec cette équipe-là.
7: Ouais.
8: L'autre équipe, ça peut influencer l'autre équipe à jouer mieux aussi.
7: Ça peut, en effet. Et puis les trois étoiles du match, juste dire que Marie-Philippe Poulin, bien sûr, a eu la première étoile avec son but gagnant, mais Anne-Renée Desbiens, deuxième étoile, avec 38 arrêts sur 38 tirs, ça a été super.
9: Elle était bonne aux Olympiques, elle.
7: Oui. Puis la troisième étoile est allée à une fille du Minnesota, du Frost, Maddie Roney, qui a fait plein d'arrêts, 51 sur 52 tirs. Alors, ça a été toute qu'une performance des gardiennes, comme ça.
9: Presque volé la partie, hein?
7: Oui. Donc, ce soir, c'est le match 3. Pour ceux qui veulent suivre ça, c'est 1-1 la série. Le match est à 20h, l'heure de l'Atlantique, bien sûr. Et aussi, la Ligue professionnelle de hockey a une expansion. Et puis là, on emmène une équipe à Détroit déjà l'année prochaine. Hey, ça monte vite, les équipes de cette ligue-là.
8: Les équipes...
7: Ça a commencé à 6, ils sont déjà à 9. Ça y va, par là.
9: Les 6 équipes, ils ont fait ça 2 saisons.
7: Oui, puis ou même une ou moins deux. Je sais qu'il y a eu rapidement là, Seattle et Vancouver.
9: Vancouver, me semble, c'est pas cette saison.
7: Possible. Ouais, ouais. Les deux premières saisons, ils ont resté à 6 équipes.
9: Moi, je pensais que ça allait faire un genre de original six là, pour quelques années, mais ils ont fait ça pour deux saisons.
7: Mais c'est vraiment naturel que la prochaine équipe soit à Détroit, parce que c'est Hockey Town. Puis aussi, ils ont fait venir des matchs Détroit quand même depuis le début là, de la Ligue. Ils ont fait venir des matchs à bras ouverts, ils étaient très contents. Tout premier match sur site neutre de l'histoire de la Ligue, d'ailleurs, c'était à Détroit pour la saison inaugurale en 2024. Puis il y avait eu 13 736 partisans à Détroit. Alors on voit que les gens sont là pour accueillir le hockey féminin. Puis ça a continué d'augmenter la popularité à Détroit. Ils ont accueilli 4 matchs en tout de la Ligue de filles au cours des 3 saisons. Puis le plus grand nombre de matchs accueillis parmi toutes les villes hautes, neutres. Et puis, il y a eu une foule de 14 288 partisans à un moment donné. Ça a été le record le 16 mars 2025. Fait que le record a été à Détroit. Donc, pourquoi pas mettre une équipe à Détroit?
9: Moi, je pense que peut-être que ce sera la ville de Québec. Tu sais, Batman, il veut pas avoir une équipe à Québec. Il préfère Gary Bettman, il préfère avoir une autre équipe à Atlanta ou quoi de même. Ça, je pense, ben, si les hommes ne veulent pas avoir la rivalité Montréal-Québec de nouveau, peut-être qu'on peut l'avoir dans la Ligue des femmes.
7: Je pense que oui. J'y crois vraiment. Puis récemment, là, d'ailleurs aussi pour l'équipe de Détroit, on a déjà dévoilé bon, les couleurs qui vont être avoirées, mais c'est vraiment intéressant, noir et argent, avec un peu de blanc comme couleur secondaire, puis un peu de rouge. Le rouge, ça va rappeler les Red Wings. Puis en fait, c'est une palette qui se distingue des autres équipes, là, vraiment, noir et argent, ça va être spécial.
9: Puis c'est quoi le nom de l'équipe?
7: Le nom de l'équipe de Détroit pour l'instant...
9: Ça n'a pas été dévoilé, hein?
7: Non. Ils vont dévoiler le logo aussi plus tard. Okay. Mais c'est ça, la palette se distingue. Puis les couleurs principales, c'est pour évoquer l'esprit novateur et industriel de Détroit. On a choisi argent puis noir pour ça. Puis c'est en harmonie avec l'identité résiliente de la population du Grand Détroit aussi. Le rouge, c'est pour rendre hommage à l'histoire sportive de la ville et surtout l'héritage des Red Wings qui sont là depuis plus de 100 ans. Alors, on rejoint les 8 marchés actuels. Donc, on a des équipes maintenant pour les filles à Boston, Minnesota, Montréal, New York, Ottawa, Seattle, Toronto, Vancouver et on ajoute Détroit. Alors, voilà pour l'expansion.
9: On va avoir une en Californie.
7: Je sais pas.
9: Los Angeles.
7: Je pense que, sérieusement, ils vont augmenter vite. Puis la popularité est là. Puis on voyait à Détroit aussi le nombre de jeunes filles qui assistaient au match. C'est fou.
9: Non, c'est bien. Ben, je veux quand même pas que ça augmente trop vite. Puis là.
7: Puis qu'ils perdent peut-être du monde. Ouais.
9: Parce que là, plus vite tu augmentes, là, tu dilues le talent. Hein.
7: C'est vrai.
9: Tu sais, je veux dire, c'est chaque équipe a comme une bonne ligne.
7: Mais là, je pense qu'il y en a à revendre du talent de filles. Parce qu'il y a juste 9 équipes là, pour l'année prochaine. Puis je pense qu'on pourrait déjà en avoir plus, mais je pense que d'année en année, ça va aller vite. On va atteindre le 12 assez vite, puis le 16 assez vite, mais je pense que ça va rester là, à 16 un bon bout de temps, puis que je trouve que c'est le montant, le nombre d'équipes idéales, là, 16.
8: Deux division 8, ça ferait
7: c'est
8: des
7: ça.
8: Bons sens.
7: Ouais. Je pense que les filles vont se rendre à 16, mais d'ici très peu d'années, là, on va aller vite dans l'expansion.
9: J'ai pas les chiffres, là, ben, je pense qu'il y a plus de filles qui jouent au hockey maintenant aux États-Unis qu'au Canada, là.
7: Ouais.
9: Donc, c'est vraiment en progression. Là.
7: Il va y avoir beaucoup d'équipes qui vont s'ajouter.
9: Il y a beaucoup de filles qui jouent au hockey au Canada. Là. Parce que les chiffres sont bons.
7: Oui. Bon, ben l'avenir est beau pour le hockey féminin. Et quelque chose aussi du côté féminin. Il s'est passé quelque chose d'historique au Kentucky Derby, Gordon.
8: Ouais, pour ceux qui suivent la course de chevaux, on sait tous que le Kentucky Derby, c'est une course qui est prestigieuse, la plus prestigieuse, je pense, au monde. Et puis samedi, c'est Golden Tempo qui a gagné. Je pense que c'était 20 à 1.
7: Les cotes?
8: C'est pas spectif en tout.
7: Il y a quelqu'un qui va faire de l'argent. Il y a quelqu'un qui a fait du cash.
8: Oui. Elle a gagné 3,1 millions de bourses pour finir le premier.
7: Ouf.
8: Mais plus important, c'est une nouveauté, c'est que le trainer qui s'appelle Sherry DeVoe, c'est une femme. C'est la première fois qu'une femme trainer gagne le Kentucky Derby.
7: Yes! Eh hey, bien, bravo, Shelley DeVoe.
9: Puis il y en a eu plusieurs, le Kentucky Derby.
8: Ah oui,
9: ça fait longtemps.
8: Puis c'est la course, elle-même, j'ai surveillé ça. Puis ça en est venu de la dernière toute au premier. Puis tu voyais ça venir de loin, là. Il n'était pas vraiment. C'est incroyable que ce cheval-là, qu'est-ce qu'il a fait.
7: Ah oui,
8: tout dépassé, tous les chevaux.
7: Il est parti dernier, il a tout dépassé. C'est le Golden...
8: Dernier, après trois quarts de la course.
7: Tu l'as appelé Golden quoi?
8: Golden Tempo.
7: Golden Tempo?
9: Oui. Puis c'était pas le favori, là.
8: Non.
7: Ben non.
8: Non, 20 pour 1.
7: 20 contre 1, qui dit. Fait que t'imagines, les gens qui ont gagé, il y a peut-être pas de gens qui ont gagé sur lui, mais souvent, oui, hein. Les preneurs de livres...
8: Tout le temps du monde qui bête le long shot.
7: Oui, tout le temps, c'est vrai. Ouais. Fait que c'est sûr que quelqu'un a fait la pièce.
8: Incroyable. Moi, c'est une belle course. Tout le monde s'habille dans le vieux temps, là. Puis ils boivent du mint julep. C'est un breuvage qui est fait avec du mint. Puis c'est beau à voir.
7: Gros événement.
8: J'ai jamais
7: assisté à une affaire de même, mais le Kentucky Derby. Puis yes, tu dis que c'est dans les courses de chevaux pas mal l'événement mondial le plus
8: c'est
7: reconnu.
8: C'est l'événement primaire de tous les temps.
7: Bon, ben, c'est beau de voir une femme entraîneur qui est la première fois qu'il remporte ce Grand Derby, Shelley DeVoe. DeVoe, on dirait que ça sonne quasiment familier. Hein?
8: Oui, Devaux, c'est ça.
7: Il y en a beaucoup des Devaux en Nouvelle-Écosse.
8: Puis c'est acadien.
7: Ça sonne acadien.
9: Ça sonne acadien.
8: Bon, peut-être de Louisiane, peut-être.
7: Peut-être. Faudrait s'informer. Mais qui est cette Shelley Devaux qui a remporté le Kentucky Derby avec son cheval? Golden Temple. Mais bravo, en tout cas, c'est les choses historiques comme ça valent la peine d'être mentionnées. Puis
8: absolument,
7: merci beaucoup, Gordon,
8: absolument,
7: d'avoir parlé de ce Kentucky Derby. Puis je vais essayer de suivre ça l'année prochaine. Wow. Ça me semble intéressant. Moi, j'ai beaucoup aimé. Tu sais, j'étais dans la région de Saint-Quentin, puis j'assistais au rodéo. Là. Puis ah, que j'aime ça, assister à ça. C'était mes premières fois que j'assistais à des vrais rodéos. Puis ah, que c'est des hommes, hein? Pas évident d'aller faire ce qu'ils font. Les performances, c'était incroyable. Juste l'affaire de changer de cheval pendant qu'il court, puis toutes sortes de... Ah, que j'adore voir des rodéos.
8: Hey, c'est spécial dans un petit endroit comme 50 ans.
7: Oui, il est gros, le Festival Western.
8: Wow, c'est incroyable.
7: Et solide, ça fait venir du monde, puis ça a été beau. Hein. J'ai été là plusieurs années, donc c'était l'événement à chaque année. C'est là que je me suis ramassé mon beau chapeau de cowboy que vous voyez sur ma photo de profil. mais oui, j'ai adoré cette région, surtout pour ce beau Festival Western qui est un événement incroyable. Bon, ben voilà, puis je sais qu'il y en a un gros à Calgary, hein. Ça, c'est le...
9: Le Calgary Stampede.
7: Et que j'aimerais ça aller voir ça. Ça doit être spectaculaire, incroyable. Y en a-tu parmi vous qui sont

0: Trippant. Et puis là, maintenant, avant de parler des séries éliminatoires de la Ligue nationale, parlons de la loterie.
1: Ça a été toute une semaine hein, pour les Leafs de Toronto. Un nouveau gérant.
0: Oui, mais là, premièrement, tu me disais, Gordon, que tu n'aimais pas trop le nouveau DG.
1: Puis il n'y a pas que le nouveau DG, le retour de Matt Sundin.
0: Matt Sundin dans
1: l'organisation des Leafs.
0: Ah, ben, j'avais pas vu ça passer. Matt Sundin, un nom qui me rappelle ma jeunesse, avec les Nordiques de Québec.
1: Okay, ben, pour retourner au nouveau DG, là, c'est vraiment une embauche controversée, disons.
0: Oui, parce que là, on a un vrai fan des Leafs, Gordon, qui n'est pas trop fier de John Chayka à la tête de l'équipe. Bon, en tant que directeur général, malgré qu'on ait touché le gros lot à la loterie, donc
2: Faut vous donner l'historique de John Chayka.
0: Mm-hmm. OK. Mm-hmm.
2: En 2016, j'étais embauché à Phoenix.
1: Puis il avait 26 ans.
2: Les Coyotes.
0: Dans le temps des Coyotes, ouais, qui sont devenus l'Utah.
1: Puis il avait 26 ans. Il était comme le plus jeune DG de tous les temps.
0: OK. Il était déjà DG, OK, avec les Coyotes.
2: Mm-hmm. Dans son séjour avec les Coyotes, sur un draft, il a fait son own prospect evaluation. Ouais. Il a fait venir les joueurs qu'elle a drafté, qui n'est pas supposé.
1: Ouais, okay. Ça, t'as pas le droit de faire ça.
0: C'est illégal pour un DG.
2: Ligue nationale hockey, je le fais pour avoir les statistiques pour ça, pour les équipes. Mais lui a fait venir.
0: Il les a comme passé en audition lui-même.
2: Ben ouais.
0: OK, puis il n'a pas le droit de faire ça.
2: Non, pour ça, ils ont perdu le choix de première puis deuxième.
0: OK, il y a eu une sanction.
1: Oui. Oui. Puis une autre chose qu'il a fait, là, je sais pas si. Ben, je vais laisser Gordon continuer.
2: Avant, il savait qu'elle allait être congédiée, là, mais c'était pas encore sûr. Là. Mais il a commencé à contacter les autres équipes pour une job.
0: Lui-même?
2: Lui-même.
0: Ah, il est spécial.
2: Puis il était encore sous contrat.
1: Sous contrat, ça, c'est illégal de faire ça.
2: Le gars, c'est pas un gars de hockey, premièrement. C'est un analytique, là. C'est ça, sa spécialité. Il appartient à 50 Wendy's, puis 5 Tim Hortons.
0: OK, c'est un homme d'affaires.
2: Ben ouais,
1: c'est ça qui fait dernièrement. Je pense que c'est une compagnie qu'il a avec son épouse. Là. C'est ouais. Il gère des Wendy's puis des Tim Hortons. Ben, ça, il va gérer les Leafs de Toronto.
2: Puis vous remarquez, je ne sais pas si tu as suivi ça, Marc, qu'est-ce qu'ils ont fait le press.
1: La conférence de presse, oui, j'ai vu ça là, avec le CEO.
2: Il
1: n'y
2: a pas un reporter ou il a pas. La direction des Maple Leafs n'a pas dit comment. Longtemps que tu as le contrat, comment tu étais payé, il ne s'est pas été dévoilé encore. Okay. C'est quoi que manière de. Ça louche, là.
0: OK.
2: Pourquoi pas qu'on. Tu sais, l'âge, il est embauché, on lui donne un contrat de 3 ans à 2 millions ou whatever. Là. Ça pas été. Pour moi, je ne sais pas si c'est encore légalisé, là, mais on ne sait pas.
0: Pis, d'habitude, on le sait. D'habitude, les chiffres sont sortis plus vite que ça.
2: OK. Et Matt Sundin, là,
1: okay.
2: Les fans de Toronto puis autres, là, si on se rappelle bien, sa dernière année de contrat, ils ont essayé de le signer pour une prolongation. Il n'a pas voulu.
0: Il avait refusé ça. C'était à peu près dans quelles années?
2: Je sais pas. Matt Sundin, peut-être.
0: C'est un bout, hein.
2: 2012.
1: Ben, il jouait avec les Nordiques, je me rappelle, en 92-93. Donc, il a rendu d'aller.
2: Peut-être 2012-2013. Anyway,
1: ouais, on fait une carrière.
2: Là. Anyway, il n'a pas voulu signer une prolongation. Puis, ils ont demandé s'il accepterait d'être échangé. Ils auraient donné peut-être des choix de repêchage. Non, pas en tout. Ça fait qu'il a tué vraiment les Maple Leafs à cœur.
0: Ouais, ça n'a pas l'air.
2: Puis il n'y a pas d'expérience, aucune expérience, zéro.
0: Matt Sundin est engagé à quel poste?
2: Président de Players.
0: Opération. Ouais, président des opérations hockey.
1: Comme le nouveau DG, il va pas répondre à Sundin. Le nouveau DG, il répond au CEO de la corporation qui
2: c'est ça. Sundin, c'est juste les joueurs.
1: Ouais, je crois. Puis c'est surtout comme un rôle d'advisor. Je parle, puis c'est PR, c'est comme, hey, Matt Sundin, tu sais, il retourne, puis il se présente bien devant les caméras, puis c'est...
2: Quels sont les meilleurs restaurants de la ville de Toronto?
1: C'est une légende à Toronto, là, Matt Sundin.
0: Ouais, mais comme, OK, Matt Sundin, on verra ce qu'il fait dans l'équipe, mais du côté du John Chayka, là, si, tout dépendant de ce qu'il va faire avec son premier choix total de repêchage, il pourrait se mettre les

0: de son bord. Je veux dire, les gens qui sont inquiets, okay, comme toi, Gordon, ben, ah oui, ça va regarde, dépendre un peu de ce qu'il fait.
1: Tu peux mettre n'importe qui, là. C'est fait, là, ça t'a évalué, ces joueurs-là. Puis on sait que c'est Mécano qui va sortir le premier.
0: Ben, il y a de beaucoup qui parlent de Ivar, là. Il y a un autre joueur, ben, Ivar Stenberg.
2: Ben, là, moi, je pense qu'il essaie de créer du drame, là, pour faire le monde regarder le draft. Oh, les Leafs, vas-tu prendre le Suédois? Parce que sur Sundin avec les Leafs, là, il va être
0: bien. Tu penses que c'est juste un clickbait?
2: Il allait en prendre, oui, un clickbait. Il allait en prendre Mekena. Je veux dire, Mekena.
0: Toi, t'es sûr de ça? OK, ouais, moi aussi, ça semble logique.
2: Les partisans des Leafs, là, peuvent acheter les chandails de Mekena.
1: Il y en a déjà un qui était là à Game hier soir à Buffalo.
0: There you go.
1: Le chandail de Maple Leafs avec le nom de Mekena sur le dos.
0: Oh, ouais?
2: Moi,
0: ah, oui.
2: Je peux pas voir que les Leafs prennent pas Mekena. Il me semble que c'est ça.
0: Ben, y a beaucoup de joueurs dans le prochain repêchage qui peuvent faire des top 6 dès la saison prochaine. Il y a vraiment un bon repêchage qui s'en vient.
2: C'est qu'il y a beaucoup de bons défenseurs. Puis les Leafs, ils ont besoin des bons défenseurs.
1: Il y a Mel Horschrock qui, pour moi, il serait plus prêt à jouer tout de suite l'automne qui vient. C'est un centre que Mekena. Mekena, par exemple, il est un meilleur joueur. Il est évalué comme ça veut prendre une coupe d'année comme Bédard.
0: Oui, parce qu'il y a deux ans, là, moi, on me parlait de Mekena comme étant le futur grand joueur de concession, le meilleur depuis McDavid. Puis depuis deux ans, on dirait que les attentes ont baissé.
2: Ouais, je pense que la dernière année, à cause de là, il a été joué au collège américain. Puis la première moitié de saison, là, c'était comme ci, comme ça. Ben là, il a fini la saison au feu. Puis là, il y a eu la controverse, là, la bagarre, là, hold d'un bar là, sur le campus.
0: Ouais, il avait été impliqué là-dedans.
1: Mais le gars, il a juste 17 ans, là.
2: Ouais. Puis l'affaire est, je pense qu'il listait à 170 livres. Ça, il faudra encore qu'il mange du steak.
0: Puis des patates. Très important. Bon, ben, il devra prendre du poids un peu, mais c'est ça. Il est quand même comme un bon joueur.
2: Il est très créatif, là.
0: Ouais. OK, ben je pense que les Maple Leafs vont avoir vraiment quelque chose sous la main à faire jouer avec les Matthews.
1: Non,
0: et
1: ouais,
0: les...
1: Ben, Matthews, il y a deux ans, il reste son contrat.
0: OK.
1: S'il laisse, au moins, on peut bâtir autour de Mekena. Un Mekena, dans deux ans, là, il sera...
0: Les Maple Leafs seraient pas mal plus compétitifs. Hein?
1: Ouais, il ferait ses 100 points par an.
2: Oui, ben, c'est ça. Si Matthews part... Ça va devenir l'équipe à Mekena éventuellement.
1: Ouais. Puis, ils vont avoir de quoi pour Matthews.
2: Il n'a pas le donné.
1: Ils
0: ils peuvent avoir de quoi très bon pour Matthews encore aujourd'hui. Malgré qu'il y a eu, tu sais, certains moments moins hauts dans sa carrière, je pense que les 32 équipes considèrent que Matthews est un joueur avec du gros potentiel.
1: C'est ça que je ferais. Matthews est blessé à tous les ans, c'est ça.
2: Ouais, il commence à avoir des. C'est pas son dos aussi. Hein?
1: Son dos, son genou, son. Tout. Puis je pense que si il va avoir de quoi pour, ce serait peut-être à ce le temps.
0: Ouais.
1: Si tu allais chercher une couple de bons jeunes puis une couple de choix de première ronde.
0: En plus d'avoir le premier choix total. Ouais. C'est... Mais pour lui, ils sont dans une belle situation, là.
1: Puis Nylander, ouais, tu le gardes, tu étais là, il vient juste de signer son contrat de 8 ans. On fera pas les playoffs, mais on fera comme Canadien, on va bâtir, là.
0: Ouais. Puis, Canadien, si on regarde, c'est encourageant parce que ça a pas pris 10 ans pour bâtir ça. Là. Ça a pris, mettons, 2-3 ans pour avoir quand même quelque chose de potentiellement très agréable à regarder.
1: Ouais. Les Canadiens vont être bons pour une des 7-8 prochaines années.
0: Je pense que oui. Puis même cette année, ils pourraient surprendre. On y reviendra à cette série là, Canadien-Buffalo qui a mal débuté pour les Canadiens hier. Mais avant ça, on pourrait regarder un autre match. Les Ducks d'Anaheim qui ont nivelé les chances dans leur série. Ils ont remporté 3-1 hier contre les Golden Knights. Moi, j'ai dit Anaheim, toi aussi, Gordon, dans tes prédictions, j'avais vu ça. Moi, j'avais dit en 4, par exemple. Bon, moi, je ne l'aurais pas. Mais Anaheim en 7, toi, que t'avais dit, donc tu crois aux Ducks passer cette série. Bon, les Ducks, il faut dire qu'ils étaient déçus par leur manque d'opportunisme au premier match parce qu'ils avaient dominé. Mais là, deuxième match, ça a fonctionné. Et puis, c'était au lendemain de sa candidature pour le trophée Calder, Beckett Seneca, qui est là avec Demidov et Matthew Schaeffer.
2: Qui devrait gagner?
0: Matthew Schaeffer. Je pense bien que c'est Matthew Schaeffer, le défenseur des Islanders, qui va remporter.
1: D'accord.
0: C'est dommage pour Demidov, mais je pense que c'est lui. C'est plus impressionnant d'avoir 23 buts pour un défenseur, parce qu'il a le même nombre que Beckett Seneca, qui est attaquant. Donc, 23 buts pour un défenseur, presque autant de points que Demidov, Puis Demidov a fini la saison avec 19 buts. Fait que je pense que Beckett Senecal mérite. D'ailleurs, c'est un défenseur qui a gagné l'année passée.
2: Ben, 23 buts pour les défenseurs. Les défenseurs qui font pas ça en carrière. Là. Lui a fait ça d'une saison.
0: Il a fait ça d'une saison à un jeune âge. Et puis, potentiel. Gros potentiel. Donc, je pense que Schaefer va remporter le Calder. Mais Ducks d'Anaheim, donc, qui ont Beckett Seneca, qui est un finaliste quand même. Et puis, dans les 5 premières minutes de jeu hier, les Ducks ont eu 2 avantages numériques de suite avec des 5 contre 3, ben, un bout de 5 contre 3. Puis, ils ont fait aucun dommage.
2: Les 10 premières minutes, les Ducks étaient juste sur le jeu de puissance, comme 8 des 10 premières minutes.
0: Ah oui?
2: Oui, oui, c'est comme Vegas a pris toutes sortes de pénalités. Au moment donné, c'était 5 contre 3 pour 2 minutes.
0: Ouais, puis ils ont tué.
2: Puis les Ducks n'ont pas marqué, là.
0: Ouais, c'est vrai. Puis je vois ici que les Golden Knights ont accordé aucun lancé à 5 contre 3.
2: Mm-hmm.
0: Et donc, c'est ça. Donc, Golden Knights jouent bien en désavantage, mais ça n'a pas été assez pour remporter le match. Et Beckett Seneca est devenu 4e joueur des Ducks à inscrire au moins 2 buts en une participation aux séries à l'âge de 20 ans ou moins. Il y avait eu Stanislav Shistov qui l'avait fait en 2003, Emerson Ettem en 2013, Ryan Getzlaf l'a fait 2 fois en 2006. Bon. Et Mark Stone a marqué l'unique but des siens dans une cause perdue avec 6 secondes à faire au match, mais là, dans ce temps-là. Là. Donc, victoire de 3-1 hier. Alors, les Ducks sont toujours dans le coup. Voilà pour les Ducks. Est-ce qu'ils vont se rendre loin?
2: Ben, l'entraîneur aussi des Ducks, il avait dit que le meilleur match que ça avait joué des séries, là, avant le début de cette série, c'était le dernier match contre les Oilers. Puis le premier match contre Vegas, il a trouvé que le match que les Ducks ont encore mieux joué. On va en dire, c'est les Ducks pourraient être de l'avant 2-0 là, tout de suite.
0: Là. Ah,
2: puis
0: ouais.
2: Là, ils retournent à domicile, sont vers. Moi j'ai choisi Vegas parce que j'aime mieux le gardien de Vegas, Carter Hart.
0: OK. Gordon est du côté d'Anaheim, moi aussi, mais ouais. OK, Marc,
2: Puis,
0: on verra
2: j'ai
0: bien.
2: Les prédictions à Michel ici. Puis, Michel.
0: Michel, qui croit-tu en ses Flyers?
2: Lui a dit, les Ducks sont 6, donc il est avec vous autres.
0: Moi, ce que je veux savoir, c'est la prédiction de Michel sur ses Flyers. Sont-ils capables de...
2: Il a dit Caroline en 4.
0: Pour vrai?
2: Il a dit Caroline en 4.
0: Puis ça se peut qu'il ait raison. Ah, il est solide dans les prédictions. Hein? Il va pas avec le cœur, il va avec la tête.
2: Ouais, c'est juste qu'ils ont des blessés, là. Il y a Tippett, moi, qui m'a vraiment impressionné la première ronde contre Pittsburgh. Puis là, je pense pas qu'il... Ah, je sais pas, il jouait blessé, puis là, c'est dur. Là. Il peut pas continuer, là.
0: D'accord. Eh bien, tout de suite, on prend une courte pause, messieurs, et on va parler de la série Canadien-Buffalo ainsi que des Wildcats contre les Saguenay Chicoutimi dans un instant à PPJJ Sports.
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0: On va parler des Wildcats avec Daniel Colette qui est avec nous. Salut Daniel.
1: Salut, ça va bien?
0: Ça va bien, toi?
1: Ah oui, ça va bien. Ça criait pas mal, mardi soir. Ça criait pas mal au Centre Avenue.
0: Et ça devait faire du bruit.
2: Un septième match.
0: Mais oui. Ils l'ont gagné d'aplomb. Wildcats qui a remporté 6-2.
2: Mais c'était 3-2 après 2, là.
1: Ouais, parce que Brainville-Brobillon, ça a commencé comme Brainville-Brobillon avant. Qui essayait de faire des buts, puis ça. Mais là, Moncton s'est repris, puis on a pu les éliminer dans 7.
0: Oui, et puis là, c'est très, très rare qu'une équipe qui a gagné le championnat l'année précédente se reclasse pour une finale. Alors, c'est historique un peu ce que font les Wildcats cette année. Puis, est-ce que tu y crois, Daniel, un deuxième championnat de suite?
1: Oui.
0: Oui?
1: Continue à jouer comme qui joue.
0: Ça joue bien. Et Saguenay et Chicoutimi vont donner quand même sûrement du fil à retordre aux Wildcats ça, dans cette nouvelle série. Et puis, cette série débute déjà demain soir. Hey, c'est deux matchs au Centre Avenir, vendredi, samedi.
1: Moi, je serai là pour le deuxième match.
0: Le deuxième de samedi, haha. Oui. Ben, il y en a beaucoup hein, qui vont regarder Canadien Buffalo vendredi soir à la télé. Mais je sais que pendant les matchs des Wildcats, hein, ils vont quand même donner les résultats. Hein, Marc, je pense que pendant les matchs, ils vont dire combien c'est Canadien Buffalo.
2: Je me rappelle en 2010, j'ai été voir un match des Wildcats, puis j'enregistrais. Montréal jouait contre Pittsburgh en après-midi. J'enregistrais la partie, puis ça avait annoncé que. Soit que Montréal avait gagné ou Montréal naît après la deuxième période. Puis c'est comme. J'aime pas. Quand j'enregistre un match de hockey, je veux pas savoir qui a gagné ou qui va prendre les devants. C'est comme. C'est comme voir un film, là. Je veux pas.
3: Si je me trompe pas, RDS va diffuser tous les matchs.
0: Tout à fait. Ouais. Ça va jouer sur RDS2, le match de demain soir.
1: Ouais.
0: Oh. Donc, on pourra écouter ça à la télé aussi. On pourra peut-être zapper entre Canadiens et Blues, Buffalo. Ouais. Mais sérieusement, bravo à Caleb Desnoyers. Dans le septième match, encore première étoile, un but, deux passes. Puis j'ai vu Caleb Desnoyers en entrevue hier. Il a passé avec les gars de l'antichambre, je pense, ou en tout cas à RDS, ou TVA Sport, là, un des deux. Ouais. Mais j'ai écouté ça hier, puis j'ai vu une belle entrevue avec Caleb Desnoyers qui a bien parlé, qui était relax, qui a l'air il a l'air bon en entrevue.
2: C'est un bon leader.
0: Ouais, puis il est devenu leader de l'équipe. Puis il disait que c'est facile, dans son entrevue, être leader de cette équipe-là avec la façon que les joueurs le respectent, réagissent. Et puis, c'est une belle équipe. Je pense que les Wildcats sont quelque chose de très intéressant.
3: Il y a une petite anecdote, là. Mm-hmm. Richie Thibault. Daniel, tu sais ce qu'est ça, hein?
1: Non.
3: Richie Thibault était l'ancien DG des Wildcats il y a comme 3 ou 4 ans passé.
1: OK.
3: Là, il a s'en été à Chicoutimi faire le même job. Il est DG.
0: Il est avec les Saguenayens?
3: Oui. Ça fait que le petit gars de Moncton qui était DG au Wildcats et à Chicoutimi, puis ça en vient jouer contre les Wildcats.
2: Ça, je ne savais pas. Ça c'est intéressant.
1: Puis là, après ça, les Wildcats jouent à Chicoutimi mardi et mercredi prochain.
0: Oui. Donc, pour la suite de la série, ça va se passer du côté de Chicoutimi au centre Georges Vézina. Mais j'ai bien hâte de voir si les Wildcats peuvent prendre les devants dès le début. Là. C'est un match très important demain. Il faut partir du bon pied là, à domicile.
1: Mais on verra si les Wildcats vont revenir ici par la suite.
0: Oui, un cinquième match, pas mal sûr. Hein?
2: Ouais,
0: ça se finira pas en 4, cette série-là.
2: Je pense pas qu'il y ait une équipe qui va gagner ça à 4 parties.
3: Non, non.
1: 5 ou 6, peut-être, non?
2: Moi, minimum 6. Minimum 6.
0: Ouais. Mais est-ce que tu donnes la victoire aux Wildcats en 6?
2: Oh, moi, je pense que les Wildcats ont 7.
0: OK. Toi, tu prends Wildcats en 7?
2: Oui.
1: On verra ce qu'on va avoir une autre expérience.
2: Ben, Chicoutimi avait seulement un point de moins que les Wildcats. Puis je regardais les statistiques, puis offensivement, les Saguenayens sont un petit peu mieux que les Wildcats, offensivement et défensivement.
1: Ouais. Au moins, on s'est rendu en quatrième round.
2: Non, puis c'est impressionnant, surtout que les Wildcats ont gagné la Ligue l'année dernière, se sont rendus à la Coupe Memorial, puis là, de nouveau au final. Ça, c'est très rare, là, au hockey junior.
1: Ah oui. Ben, j'aime vraiment ça, c'est ma première année que je fais ça.
2: OK. Ben, t'as choisi une bonne année?
0: Oui.
1: Je
0: choisis une bonne année pour faire des petites chroniques Wildcats. Ben, grand merci, Daniel, puis on va souhaiter.
1: C'est pas fini encore.
2: Non, non.
1: Avant que ce soit fini.
0: Non, mais on te souhaite la meilleure des chances pour la suite de la série aux Wildcats, puis on les encourage. Alors, demain, 19h au Centre Avenir, ainsi que samedi, les deux matchs à 19h, on encourage les Wildcats. Ben, merci, Daniel.
1: Let's go.
2: Merci, Daniel, puis bon match samedi.
1: Merci beaucoup.
0: Yes, go Wildcats, c'est parti pour cette série finale contre les Saguenay et Chicoutimi, manquez pas ça. Et on revient à notre série Canadien-Buffalo. Bon, ben, première défaite.
2: Finalement, ça fait 36 minutes, j'attends.
0: Tu peux parler des Canadiens?
2: 36 minutes.
0: On est parti. Hey, c'est sûr qu'il y a eu une euphorie de la victoire en sept matchs. Ça a été super pour les Canadiens. Mais là, on échappe la première 4-2. On a fait connaissance avec l'aspect physique des Sabres. On voit que ça va être quand même... C'est des gros joueurs. Ils sont rapides. Hey,
2: ils sont gros et rapides.
0: Le plus petit défenseur 6 pieds 1, le plus grand 6 pieds 7. C'est de la masse.
2: Oui,
0: c'est
2: un...
3: Il frappe tout ce qui se passe. Puis...
0: En plus, ils sont rapides. C'est ça, le problème.
3: Sais-tu, une des choses qu'il faut qu'ils fassent pour battre le Canadien, c'est les contenir les cinq premières minutes. Parce que les Canadiens ont tellement de vitesse.
2: Mm-hmm.
3: J'ai trouvé que les Canadiens... J'ai pensé, wow, Norwick et Buffalo va gagner le Canadien.
0: Moi aussi, j'ai été encouragé parce que j'ai vu, même s'ils ont perdu le Canadien.
3: Ils étaient dans leur zone, puis ils faisaient ce qu'ils voulaient parce, à cause de leur vitesse.
2: Mm-hmm.
0: Oui, parce qu'on t'aime pas, je sais pas comment ils ont fait, mais ils nous ont complètement bloqués. On n'était pas capables.
3: Mais au cours de la game, les Buffalo ils ont frappé, puis ça a slaqué les Canadiens, puis c'est... C'est sûr qu'arrivé, mais...
0: Ils l'ont échappé.
2: Je veux dire de quoi? Buffalo contre Boston, là, Buffalo avait comme aucun problème à sortir de la zone. C'était comme 5 contre 5, là, c'était vraiment facile de sortir de la zone. Mais contre les Canadiens, disons, c'était un petit peu plus difficile hier soir de sortir de la zone.
0: Ouais. Puis les Sabres, ils ont réussi 2 sur 3 en avantage numérique à compter. Donc, c'est tout un rendement.
2: Oui, parce que...
0: Puis en plus, avant, c'est ça...
2: Contre Boston, ça... Un but sur 24 chances. So, imagine, tu donnes un but sur le power play, puis tu gagnes juste 2 matchs. Ouais. Les Bruins auraient dû gagner comme 3 matchs au moins à cette série-là.
0: Puis on peut dire contre-performance de Jakub Dobesh, mais pas vraiment. Là, c'est parce qu'il y a eu des tirs tellement difficiles à arrêter, un 3 contre 1.
2: Il y avait juste le troisième but, là, probablement. C'était un bon lancer.
0: Oui, mais quand tu laisses 4 buts sur 10 tirs, c'est sûr que ça fait mal au stats, ça fait mal à la confiance.
2: C'était des lancers de qualité, puis Buffalo a fait ses 2 crossbars puis 2 poteaux là, aussi. Là.
0: Oui, le Canadien aussi a fait des poteaux.
2: Oui.
0: Donc non, ça va être une série intéressante, puis je crois aux chances des Canadiens. Puis Joseph Veleno, puis Arber Jacky qui était là, mais premier match en série de la carrière de Joe Veleno.
2: Puis Gallagher qui n'a pas joué.
0: Non, c'est ça, on a mis Joe Veleno. Je sais pas ce que vous en pensez. Moi, je suis pas certain que Joe Veleno, on va le revoir tant que ça.
3: Pas de confiance dans Joe Veleno. Pas ce point-ci de l'année.
0: Non, hein?
3: Non, puis Jacky, hier soir, je le trouvais un peu lent. Tu sais, là, ils ont fait le tour... Ils ont contourné plusieurs fois.
2: Oui, puis Buffalo a beaucoup de vitesse.
3: Tu sais, là, Buffalo, il n'y a pas de batteur là-dessus. Là. Ce n'est pas des gars qui vont être...
0: Même s'ils sont gros, ils ne sont pas au salon.
3: Non, ils ne sont pas chialeux. Il n'y a pas de batteur qui va de...
0: Mais il y a un petit fatigant Benson.
3: Benson...
0: Le Zach Benson, lui, a l'air à vouloir causer du trouble, puis il a l'air de réussir. Ben, hein. Il a
2: Benson,
0: fâché les Bruins.
2: ils ont dit hier que l'autre... L'autre équipe, l'équipe adverse ont pris, je pense, c'était là, comme les Canadiens ont pris une pénalité, là, c'était quelque chose qu'ils ont fait contre Benson, là, je me rappelle plus ce qu'ils ont trébuché ou accroché, mais les Bruins l'ont pris 8 contre lui. Ça fait 9 pénalités.
0: C'est ça, il frustre.
2: C'est 9 powerplays que Buffalo a eu à cause de Benson.
0: Fait qu'il faut pas se faire avoir par lui, faut pas embarquer dans son jeu, faut faire comme s'il existait pas.
2: T'as vu, c'est quand même un joueur de qualité, là. Il y a eu 2 passes, là, puis c'était des belles passes. Là.
0: Ouais. C'est surprenant qu'il n'est pas grand. Là. C'est un 5 et 10, c'est pas grand.
2: Il y a un poste plus grand que Brad Marchand.
0: Ah, puis il fait du trouble.
2: Puis Benson, il avait dit, lui, son but, c'est de se faire huer dans les 31 arénas de la LNH.
3: Bon. Kenny Linsman.
0: C'est tout qu'un but.
2: Honnêtement, si tu m'aurais parlé de Zach Benson avant la série Boston-Buffalo, j'aurais dit qui? Mais je le connais maintenant, là, Zach Benson.
0: Et puis on invite, s'il y a des partisans des Canadiens ou même de Buffalo, ou en tout cas de nous dire vos prédictions ou commenter cette série Canadien-Buffalo, les lignes téléphoniques sont ouvertes au 506-532-0133. Oui, Marc?
2: Excuse-moi, tu avais dit Montréal en 4?
0: Non, j'ai dit Montréal en 6. non, puis j'espère qu'ils vont gagner le deuxième match. C'est demain soir déjà la suite de cette série. Et puis, j'ai confiance. J'ai confiance que les Canadiens pourront revenir dans cette série 1-1 dès demain.
3: Faut pas qu'ils perdent demain, Berglard.
0: Non, faut pas qu'ils perdent demain, j'avoue.
2: Michel a dit Buffalo en 5, Moi, je dis Buffalo 7. Donc, je donne un petit peu plus de crédit à Montréal que Michel.
3: Montréal en 6, ça veut dire.
0: Comme moi. Alors, nos prédictions se ressemblent, Gordon, cette année. Toi et moi, on a Minnesota en 7 et Montréal en 6, qui sont les mêmes. Les deux, on a dit Anaheim. La seule place où moi, j'ai peut-être fait une grosse erreur, c'est d'aller dire Philadelphie en 6. Je vais y croire encore. On va essayer une victoire de Philadelphie là, dans les prochains temps. Hey, mais déjà, on va aller à notre dernière pause de l'émission pour revenir ensuite parler peut-être du trophée Selke. Moi, je crois que Nick Suzuki va l'emporter. Et restez là et participez avec nous à l'émission. Si vous voulez ajouter votre opinion, c'est le 506-532-0133.
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0: C'est Parle-Parle Jazz, sport en ce jeudi. Je suis en compagnie de Gordon Gallant, Marc Vautour. On va parler de différentes choses. Nomination pour la première fois de sa carrière de Nick Suzuki pour le trophée Selke. Et puis, d'autres petites choses à dire. J'ai un courriel qui s'adresse à Gordon. Et là, on a un appel également. C'est le 506-532-0133. Pour parler avec nous, Parle-Parle Jazz, on vous écoute.
8: Oui.
0: Bonjour.
2: Hello.
8: Vous avez parlé des Wildcats. J'ai écouté mieux la preuve, là.
0: Mm-hmm. Oui.
8: Il n'y a pas rien de vous autres qui a parlé du petit gars de Capelic avec Chicoutimi.
0: Hey, allez-y, parle-nous de lui.
8: C'est un petit gars de Capelic, Caleb Cormier, il est equipment manager pour Chicoutimi.
2: Ah, ben, je ne savais pas, mais merci.
8: Vous ne le savez pas, ben, il est temps que Gordon se réveille.
0: il nous a raccroché ça.
3: Je le connais.
0: OK, c'est quelqu'un que tu connais.
2: OK, moi, je pensais que c'était un joueur. Je pensais que j'étais prêt à aller garder ses statistiques. Ben là, je pense pas que je trouverais ses statistiques.
3: Un trainer, il vient de Bas-Capelais.
2: OK, cool.
3: Cormier, ouais. C'est une famille de qui sont dans le poisson, une business de poisson.
2: Oh, oui.
3: Il a joué, je sais pas s'il a joué pour les high school, en tout cas, il a joué avec mon petit-fils. Puis il a pris une carrière comme trainer.
2: Mm-hmm.
3: Il est là que c'est chez Coutumier, ça. Ouais.
2: OK. Ah ben c'est...
0: OK, fait qu'il y a lui, puis il y a un ancien entraîneur ou directeur général des Wildcats. C'est ça qui est là.
2: Ouais.
0: Ancien directeur qui est là aussi.
3: Non, je pense que c'est lui qu'ils sont croisés, lui et Thibault.
0: OK.
3: Ouais.
0: Donc, c'est quoi le nom du DG?
3: Richie Thibault.
0: OK. Bon, ben, Oh, on a certaines personnes qui ont fait quelque chose dans la région, puis qui là sont rendues ailleurs, mais sont dans le monde du hockey. Hein?
2: Ouais. Puis, merci pour l'appel, pour nous éduquer.
0: Absolument.
2: J'apprécie ça.
0: On apprécie ça, certain. Ouais. Et puis j'ai un courriel qui, on va l'adresser à Gordon. Il n'était pas adressé à quelqu'un en particulier, mais quelqu'un nous demande, c'est notre Lucky Luke qui nous écrit souvent le jeudi. Alors il demande, que penseriez-vous d'un échange Matthews pour le choix des Sharks, qui est le deuxième choix total? Il faudrait que Matthews enlève son non-movement clause, puis mais avec les jeunes Sharks, ça pourrait être intéressant pour les deux équipes. Alors, il propose ça, Lucky Luke. Qu'est-ce que t'en penses, Gordon? Ce genre d'échange que tu ferais?
3: Pas un pour un.
0: Non?
3: Non.
0: Pas le deuxième choix des Sharks contre Matthews directement?
3: Non. Moi, je... peut-être le deuxième choix, puis un prospect, puis un joueur.
0: Ouais, faudrait parce que Matthews, il vaut quand même son pesant d'or. Hein?
3: Minimum.
0: Mais un deuxième choix total, ça va donner quelqu'un de bon. Ça va donner soit le Ivar Stenberg ou le Gavin McKenna, ce qui est quand même solide.
3: C'est pas garanti. Ça peut être un boss. Il peut être bon sort, il peut être évalué, surévalué. Ouais.
0: Tandis que Austin Matthews, c'est une valeur sûre.
3: Oui, c'est un gros gamble. Si qu'il voulait inclure un prospect puis un joueur avec le premier joueur, avec leur premier choix, oui.
0: OK. Ben Lucky Luke, l'échange serait bon, mais avec un petit quelque chose de plus.
3: Ben oui.
0: Un petit quelque chose de plus pour Matthews, ça ferait bien l'affaire. Eh bien, merci pour votre commentaire ou votre question par courriel. Et puis là, le trophée Selkie, moi, je serais vraiment fier. Puis je pense que c'est Nick Suzuki qui va l'emporter. Mais c'est sa première nomination au trophée. Puis la Ligue a annoncé les finalistes hier. Donc Suzuki est là avec... du Lightning de Tampa Bay, Anthony Cirelli, qui a été très, très bon en série contre le Canadien, et de l'Avalanche du Colorado, Brock Nelson. Donc, pour Suzuki, 26 ans, il a continué de prouver qu'il est bon là, sur 200 pieds, vraiment bon, des deux côtés de la patinoire. Et en plus d'être bon défensivement, ça n'a pas empêché de dépasser les 100 points. 101 points avec 72 mentions d'aide et un différentiel de plus 37.
3: Ouais, j'ai un joueur pas mal complet.
2: Oui.
3: Je suis d'accord avec ça. Là.
0: Ouais. Les seuls qui ont eu un différentiel meilleur que Suzuki, c'est Nikita Kucherov avec un plus 47, puis Nathan MacKinnon, plus 57. Mais c'est des solides joueurs.
2: Kucherov, ça me surprend parce que je pense. Probablement, il doit passer beaucoup de temps avec Cirelli. Puis Cirelli, je dirais que défensivement, il est meilleur que Suzuki, mais c'est juste qu'offensivement. Suzuki est supérieur.
0: Puis quand on remporte plus que la moitié des mises en jeu, c'est bon ça aussi, hein? Juste être en haut de 50, parce qu'il y a 50,4% de réussite de mise en jeu Suzuki cette saison. C'est solide.
2: Cirelli, j'aimerais te savoir.
0: Cirelli, je pense que je l'ai aussi. Je vais regarder ça, là. Je l'ai peut-être un petit peu plus loin dans mes notes. Mais là, je pourrais dire 20 minutes 49 de moyenne pour Suzuki sur la glace, 62 tirs bloqués. Puis il a passé à peu près 42 secondes en moyenne pendant les désavantages numériques. Donc Suzuki est vraiment... Cirelli, il a 28 ans, lui, en nomination pour une deuxième année consécutive. Puis lui, son différentiel est 38, plus 38.
2: Ouf.
0: C'est bon. Ouais, il y a un meilleur différentiel que Suzuki. Puis Brock Nelson, lui, c'est une première nomination pour l'Avalanche du Colorado. Puis il a récolté 65 points différentiel de plus 15. Mais lui aussi très bon pour les mises en jeu. Lui aussi un 50,4%. Mm-hmm. Alors, les deux dernières saisons, c'est Barkov qui avait remporté le trophée. Puis il n'a pas joué beaucoup à cause d'une blessure.
2: Il s'est blessé au camp d'entraînement. Il n'a pas joué. Puis Cirelli, qui aurait dû être aux Olympiques, mais il s'est blessé avant.
0: Ah, c'est dommage, ces choses-là. Quelqu'un veut joindre à la discussion? 506-532-0133. Je vous rappelle le numéro. Parle, Georges. il n'y a plus personne sur la ligne. Vous pouvez rappeler.
2: Je peux-tu faire une petite parenthèse baseball?
0: Juste avant, on va finir pour le trophée Selkie. Une petite chose, c'est que ce sera la première fois depuis 1920 que ni Barkov, ni Patrice Bergeron le gagnent. C'est tout le temps eux autres.
2: Et puis, tout un échange de Marc Bergevin, qui a fait avec Vegas pour mettre la main sur Suzuki.
0: C'est le gros coup de Marc Bergevin. Rappelle-nous exactement les
2: il a échangé Pacioretty pour Suzuki.
0: C'était-tu change pour change?
3: Ouais.
0: OK.
2: Je ne me rappelle pas tous les détails, mais c'était
3: ça. Un chouette premier aussi.
2: Je ne me rappelle pas, mais c'est essentiellement.
0: Ouais. Okay. On a l'appel qui revient. Parle, Georges, on vous écoute.
9: Pensez-vous qu'on a une Coupe Stanley pour les Canadiens cette année?
0: Moi, j'y crois un peu, Mais je pense qu'on est capable de passer Buffalo, mais j'ai l'impression que ça va être dur contre l'Avalanche du Colorado en finale. Mais ouais, on pourrait peut-être passer Buffalo puis Caroline. Ça j'y crois.
2: Ben, ça, c'est si Colorado rend, je veux dire.
0: Ouais, ben Colorado sont juste bien partis.
2: On a un deuxième round.
0: C'est vrai.
2: Il y a encore du chemin à faire.
3: C'est ouais, vrai. Pas mal. Puis ça, les circonstances, que c'est que tu as des blessures, puis... Ça joue là-dedans aussi. Là. Ouais.
0: Vous, au téléphone, y croyez-vous à une Coupe Stanley? 25e Coupe. Hey, ce qui est quelque chose que je voudrais mentionner, là, c'est que ce serait exactement 40 ans plus tard avec un autre gardien recrue. Patrick Roy, en 1986, il était recrue. Ils ont gagné la Coupe Stanley, puis là, on a Jakub Dobesch d'un but recrue 40 ans exactement plus tard. Est-ce que c'est un signe? Mais vous, est-ce que vous y croyez?
9: J'espère que oui. J'espère que c'est un signe.
0: Ça serait cool, hein, 40 ans plus tard, encore avec un gardien recrue?
9: Oui. On va aller, je sais pas. En tout cas, pensez-vous que tous les éléments sont là, là pour gagner une Coupe Stanley? C'est ça que j'ai envie de savoir.
0: Bien, je pense que, comme je vous dis, pour passer Buffalo et Caroline, je pense que oui. Je pense qu'ils okay. ont tous les outils, mais je pense que l'Avalanche du Colorado est une équipe comme un peu invincible, là, à mes yeux, cette année. Mmh. Mais semble que ça serait dur.
2: Ils n'ont pas un bon jeu de puissance. Okay. C'est surprenant, mais... Tu croirais avec la saison et l'équipe, mais...
0: Ouais. Mais oui, en tout cas, les outils sont là. La reconstruction est même peut-être arrivée plus rapide qu'on pensait pour les Canadiens.
9: Oui, ça prend du temps à bâtir une équipe. Hein.
0: Oui.
9: Vraiment, quand tu gardes ça, là.
3: La seule chose qui pourrait nuire aux Canadiens, c'est qu'ils reprennent le centre de deuxième ligne.
0: Oui.
3: D'habitude, tu vois dans les playoffs, ça prend deux lignes qui peuvent compter... Puis les Canadiens ont juste une grosse ligne.
2: Puis c'est pas Evans qui est rendu le centre, la deuxième ligne.
3: Si tu veux, et tu
2: ben, la manière qu'ils mettent en leur ligne, mais ça, ils jouent avec Demidov. Donc, puis Evans, c'est pas vraiment un centre de deuxième ligne traditionnelle.
0: Pour se rendre loin aussi, c'est clair que ça prend des grosses performances de Dobesch. Il va falloir qu'il revienne sauver des matchs, sauver la donne, faire des petits miracles. Mais tout est là, tout est possible. Hein? On perd juste 1-0. Puis le match d'hier, moi, m'a pas découragé. Vous avez regardé le match d'hier, vous aussi?
9: Si je l'ai manqué, j'avais de quoi...
0: OK. Mais moi, en regardant ça, j'ai pas été découragé du tout. J'ai trouvé que, contrairement à Tampa Bay, là, on a plus d'espace, on va être capable de faire plus de tirs, on se fera pas empêcher de faire un tir pendant toute une période, je penserais pas. Donc, Canadien devrait réussir à au moins tirer son épingle du jeu un peu plus.
9: Ah, ben ça, j'aime la manière que tu parles.
0: Ah, ben merci. Puis, l'idée, là, je voudrais savoir, moi, j'ai vu des gens, avez-vous vu ça, des petits drapeaux sur les chars? Il y a des gens qui l'ont, le petit drapeau des Canadiens, puis moi, je ne sais pas où aller m'en procurer un. Y a-t-il quelqu'un qui pourrait nous appeler pour nous dire où est-ce qu'ils vendent, soit que c'est dans votre commerce ou quelqu'un qui sait où qu'ils en vendent? Est-ce qu'on a des petits drapeaux quelque part qu'on peut acheter?
2: Je n'ai que vu un jusqu'à date, puis je dis ça parce que c'est les années 2010, 2011, me semble. Les premiers signes du printemps, là, c'est comme je voyais des drapeaux des Canadiens sur les voitures, là, parce que Montréal était en série. Ouais.
0: Hey, il doit bien avoir un commerce qui en a, là. Moi, je veux savoir, y a-t-il quelqu'un qui a acheté un drapeau ou qui sait où il y en a à vendre? Appelez-nous pour nous le dire.
3: Puis,
0: on va aller en chercher.
3: Dollar Store.
9: Je ne suis pas le seul qui est un amateur des Canadiens, hein, je peux voir.
0: Non, non, il y en a plusieurs dans la région.
9: On peut en trouver ici depuis là. Hein.
0: Oui, oui, oui. Vous ne savez pas où il y aurait les petits drapeaux à mettre ses voitures?
9: Non, moi, je n'étais pas mon courant.
0: Il faut qu'un commerce trouve ça, surtout si le Canadien peut se rendre en troisième ronde, quatrième ronde. Là, il va en avoir partout des petits drapeaux, ses autos.
9: Ah,
0: fait
9: ben,
0: que
9: ça, c'est,
0: faut que quelqu'un en fasse venir de quelque part et qu'il mette ça dans les magasins quelque part.
9: OK, va essayer de trouver ça. Puis
3: l'Amazon, peut-être dedans.
0: Oui, peut-être d'Amazon.
2: Sur Internet.
0: Mais il faudrait que quelqu'un de local en ait, là, dans son magasin. C'est facile d'avoir ça. OK. Eh hey, bien, merci beaucoup.
9: Moi, ça me rajeunirait. Si les Canadiens pourraient gagner.
0: Hein?
9: C'était tout humble avec, dans les années, là, qu'on gagnait tous les Coupes Stanley. C'était intéressant.
0: Ah oui.
9: Puis on jouait du ball hockey dehors, puis on imitait les joueurs, puis tout ça. C'était de ma jeunesse. Hein.
0: Bien là, vous pouvez y croire, parce que je pense que dans les prochaines années, les Canadiens vont être très compétitifs. Donc, ils vont avoir une chance, je pense, à chaque année, de se rendre loin. Ouais, fait qu'on va souhaiter qu'on ait une Coupe Stanley ou deux.
2: Tu vas avoir une chance. Puis moi, ça fait longtemps que je dis que la conférence de l'Est, c'est wide open.
3: Ouais.
9: Oui, hein?
2: Mm-hmm. Ouais.
0: Pour quelle raison, toi, tu dis wide open? Parce que toutes les équipes sont battables?
2: Non, mais il n'y avait pas d'équipe comme moi. Caroline, j'aime vraiment pas leur gardien. Là. Tout de suite, Anderson, là, je ne sais pas ce qu'il peut continuer. 3 rounds, 4 rounds à jouer comme qu'il joue tout de suite. Là.
0: Okay.
2: J'aime pas les gardiens des... Caroline,
0: je pense que le Canadien peut se situer comme un peu la meilleure équipe de l'Est ou de la division dans les prochaines années.
2: Ils ont une bonne attaque, un meilleur gardien que Caroline. Je veux dire, ils ils m'ont donné la difficulté à Caroline là, cette saison quand ils vont jouer contre eux autres. Ben là, il faut que Montréal passe à travers de Buffalo, puis il faut que Caroline passe à travers des Flyers. C'est pas fini, les séries-là.
9: Ouais, c'est pas fini.
0: Non. Ben, en tout cas, gros match demain. J'espère que les Canadiens vont ramener ça 1-1 avant de rentrer à Montréal, parce que sinon, ça, c'est sûr que là, l'inquiétude va s'installer chez moi.
9: Oui, puis on veut pas ça.
0: On veut pas ça. On veut pas passer une semaine dure comme la semaine passée.
9: Ça, c'était inquiétant.
0: Hey, c'était les fins de match. J'ai vraiment eu le cœur qui battait.
9: C'est ça.
2: Puis Buffalo...
9: Oh, excusez. On est un beau sport, hein, le hockey. Hein?
0: Mais ça. Oh, ouais,
9: ah,
0: ouais.
9: Vraiment.
2: Merveilleux. C'est le meilleur temps de l'année pour regarder le hockey.
0: C'est le plus beau sport du monde.
9: Ah, c'est vraiment. On est chanceux d'être Canadiens.
0: All right.
9: Les Canadiens de Montréal. OK, ben merci beaucoup.
0: Hey, merci beaucoup pour votre
2: appel.
0: Bonne
2: journée, monsieur.
0: Puis go, okay, Habs, go.
9: Salut.
0: Donc, oui, ben on approche la fin de l'émission. Messieurs, aviez-vous certaines petites choses que vous vouliez mentionner?
2: Je vais mentionner un nom, je pense. Ça va t'aider à dire de quoi à Gordon, là? Peut-être pas Sébastien, parce que t'es pas un gros amateur de baseball, mais John Sterling. Ça dit du quoi?
0: Who's John Sterling?
2: John Sterling.
0: Gordon, il a l'air de se poser des questions.
3: Familier, mais non,
2: c'est l'annonceur à la radio Yankees. Puis décédé cette semaine à l'âge de 87 ans. Il est devenu l'annonceur des Yankees en 1989.
0: OK.
2: Puis là, il a pris sa retraite en 2024. Puis il était, comme j'ai dit, c'est comme...
0: C'est un peu comme le Roger Brulotte des,
2: Ouais,
0: des Yankees.
2: Le Vincent, le cavalier, tu sais, là, des Yankees, là, à la radio, si tu veux. Puis quand est-ce que les Yankees gagnent une partie, tu sais, la fin du match, là, le dernier retrait, il disait tout le temps, « The Yankees win! » The Yankees win. The Yankees win. Puis là, c'est pour ça que Guerrero, quand est-ce qu'ils vont éliminer les Yankees, ça allait comme The Yankees lose. Parce que c'était un petit peu une référence
0: c'est une
2: à
0: référence
2: ça.
0: Une référence à cet animateur.
2: Mais tout cas, il y a eu beaucoup de famous home run calls de A-Rod puis des différents joueurs. Mais c'était comme une icône de la scène du baseball. Là. John Sterling, là, de 1989 à 2024, c'était la voix des Yankees.
0: La voix des Yankees.
2: À la radio. Là.
0: Hey,
3: un autre, et quand Ted Turner est décédé, il appartenait à Atlanta Braves.
0: Ah oui, les Braves d'Atlanta.
2: Ouais. Puis c'est lui qui a
3: CNN, là.
2: Ouais.
3: C'est lui qui a commencé ça.
2: C'est lui qui a créé CNN.
0: Ah oui, là. Il est décédé hier, tu dis?
3: Oui, hier, okay. Montréal, 87 ans.
0: 87 ans?
2: Oui, la même âge comme Sterling.
3: Oui.
0: Eh bien, paix à leur âme. Et merci pour ces mentions et messieurs pour cette belle émission. Avec aujourd'hui encore des sujets de série et ça se poursuit. Alors, la meilleure des chances. Puis j'ai bien hâte de voir ce que le nouveau directeur général des Leafs va faire avec son premier choix.
3: My God.
2: Gavin McKenna.
0: Ouais. Et puis, go Habs, go. Et puis, trouvez-nous ça, là, des petits drapeaux à mettre sur les voitures des Canadiens de Montréal, s'il vous plaît. Puis appelez-nous au jeudi prochain,
2: même
0: au pire.
2: Des petits drapeaux des Wildcats.
0: Ça serait excellent. Eh bien, merci beaucoup, messieurs. On va souhaiter la meilleure des semaines et bon hockey à vous tous. Et restez bien branchés à l'antenne de CJSE. On se souhaite un beau jeudi. À bientôt.
2: À bientôt. Prochaine.
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11: Moncton, Miramichi et le sud-est.
0: Pour la région de Moncton et au sud-est du Nouveau-Brunswick, une pluie intermittente qui cesse en après-midi, un maximum de 15 degrés et partiellement nuageux la nuit prochaine, minimum 6 degrés. Pour la région de Miramichi, Baie-Sainte-Anne, un ciel nuageux, maximum 15 degrés, généralement nuageux la nuit prochaine, minimum 3 degrés.

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1: Moncton, Miramichi et le sud-est.
2: Pour la région de Moncton et au sud-est du Nouveau-Brunswick, une pluie intermittente qui cesse en après-midi, un maximum de 15 degrés et partiellement nuageux la nuit prochaine, minimum 6 degrés. Pour la région de Miramichi, Baie-Sainte-Anne, un ciel nuageux, maximum 15 degrés, généralement nuageux la nuit prochaine, minimum 3 degrés.

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1: Voici l'horoscope en ce jeudi 7 mai. On débute avec les journées sous le signe du taureau, entre le 21 avril et le 20 mai. La personne qui partage votre vie parvient enfin à tirer son épingle du jeu et peut désormais vous donner un sérieux coup de main matériel. Une offre de travail méritera toute votre attention. Aujourd'hui surtout, manipulez doucement les objets coupants et les outils tranchants. Les Gémeaux, nés entre le 21 mai et le 21 juin. Si vous travaillez dans le domaine juridique, dans les systèmes judiciaires ou dans les forces armées, vous attendez certainement un règlement financier à votre départ. Si c'est bien le cas, vous défendez bien votre cause et vous finirez par trouver une solution avantageuse. Les Cancers, nés entre le 22 juin et le 23 juillet. Un amour naissant vous emporte vers des territoires inexplorés, créant une agréable surprise. Ou peut-être que cette belle aventure est sur le point de commencer. Vous maîtrisez parfaitement les nouvelles technologies. Vous vous intégrez bien dans un nouvel environnement professionnel.
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1: Les lions, nés entre le 24 juillet et le 23 août. Votre détermination et votre désir de créer avec l'être cher une belle vie à deux renforcent vos liens amoureux. Votre productivité au travail est remarquable. De plus, votre capacité à valoriser les talents des autres fait de vous un leader apprécié. Vous attirez des alliés fidèles. Les vierges, nés entre le 24 août et le 23 septembre. Si vous envisagez de devenir végétarien, consultez une nutritionniste pour une transition en douceur et qui ne mettra pas votre santé en danger. C'est important puisque le contraire pourrait fragiliser votre santé. Par ailleurs, une occasion professionnelle va se présenter à vous. Les balances, nées entre le 24 septembre et le 23 octobre. Votre partenaire semble fortement désireux de déménager ou d'acquérir un chalet. Bien que vous soyez ouvert à l'idée, votre budget actuel présente des défis. Il est temps de faire preuve de rigueur financière. Une opportunité professionnelle et artistique se profile à l'horizon.
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1: Les scorpions. Nés entre le 24 octobre et le 22 novembre, l'indécision dominera votre journée. Une décision amoureuse vous déchire le cœur en deux. Dans votre vie professionnelle aussi, vous serez tiraillé entre différentes options. Heureusement, cette phase d'incertitude est temporaire et la clarté reviendra bientôt. Les Sagittaires, nés entre le 23 novembre et le 20 décembre. L'amour est au rendez-vous où vous allez recevoir de belles invitations à sortir. Acceptez, vous ne le regretterez pas. Bref, laissez-vous emporter par les deux vents du destin. Au travail, vous serez impressionné par l'efficacité et la perspicacité d'un collègue ou d'un client. Les Capricornes, nés entre le 21 décembre et le 20 janvier. Il est sage de garder certaines pensées pour vous en ce moment, surtout lorsque l'atmosphère est tendue et que les planètes sont sous haute tension. Certains proches se cassent la tête pour rien. Professionnellement, vous identifierez et soulignerez les domaines nécessitant des améliorations.
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1: Les Verseaux. Nés entre le 21 janvier et le 19 février, certains d'entre vous ont tendance à négliger leur santé. Votre corps mérite un respect et de bons soins. Sur le plan professionnel, un supérieur désagréable sera confronté par une collègue. Bref, les tensions sont intenses. N'intervenez pas et laissez-la régler ses choses avec lui. Les Poissons. Né entre le 20 février et le 20 mars. Quoi qu'il se soit passé au bureau, ne renoncez pas à vos ambitions, car votre influence est importante. Les affaires et les réseaux sociaux sont favorables. Si vous cherchez à vous faire connaître, c'est le moment de mettre en avant vos compétences, services ou produits. Les Béliers. Né entre le 21 mars et le 20 avril. Vous aurez le cœur à la tendresse. À force de vouloir vous distinguer ou démontrer de quoi vous êtes capable, vous vous enlisez dans les exigences des autres. Dosez vos élans et vous récolterez le succès. En ce qui a trait à la santé, vous ne manquez pas de vigueur. Voilà ce qui complète l'horoscope pour aujourd'hui.
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2: Voici maintenant vos informations au microphone Yvon Duguay. Le détachement de Saint-Quentin de la GRC sollicite l'aide du public pour identifier une personne d'intérêt dans le cadre d'une enquête sur la circulation de faux billets dans la région. Un individu avait utilisé de faux billets de 100 $ le 24 avril dernier à des commerces de Kedgwick et de Saint-Quentin. La police publie maintenant sur son site web et sa page Facebook des images tirées d'une caméra de sécurité où on voit l'individu en espérant que quelqu'un le reconnaisse. Il s'agit d'un homme vers la fin de la vingtaine ou au début de la trentaine. Il a une carrure moyenne et une barbe. Sa tête est rasée. Lors des deux incidents, il était tout vêtu de noir et portait aussi un chapeau noir. Il se déplaçait à bord d'une camionnette Ford F-150 grise à quatre portes. Les personnes qui reconnaissent l'individu dans les images ou qui ont des renseignements qui pourraient faire avancer l'enquête sont priées de communiquer avec le détachement de Saint-Quentin de la GRC ou avec Échec au crime. Plus des deux tiers des Canadiens sont favorables à l'idée d'interdire aux jeunes de moins de 16 ans d'avoir accès aux réseaux sociaux et aux robots conversationnels d'intelligence artificielle, selon un nouveau sondage. Lors du coup de sonde mené par Léger, 70 % des personnes interrogées se sont dites favorables à ce qu'un âge minimal soit fixé pour accéder aux réseaux sociaux tels qu'Instagram et TikTok. Un pourcentage presque identique de répondants, soit 69 % s'est dit favorable à ce qu'un certain âge soit requis pour avoir accès aux robots conversationnels d'intelligence artificielle. Plus de 80 % des personnes interrogées se sont dites préoccupées par l'impact négatif potentiel des réseaux sociaux et des robots conversationnels sur les enfants et les adolescents. Le sondage ne s'est pas penché sur les causes de ces inquiétudes. En entrevue, le vice-président exécutif du Centre du Canada de Léger, Andrew Enns, a évoqué quelques pistes, dont les récents verdicts de tribunaux américains qui ont jugé Meta et Google responsables de préjudices causés à des enfants. Le Collège communautaire du Nouveau-Brunswick a annoncé hier le lancement de son campus virtuel, une nouvelle vitrine numérique qui regroupe en un seul endroit l'ensemble de ses formations offertes à distance. Pensée pour répondre aux réalités d'une clientèle diversifiée, notamment les adultes en reconversion, les travailleurs et les personnes souhaitant retourner aux études, le campus virtuel vise à rendre la formation à distance accessible partout au Nouveau-Brunswick, peu importe le lieu de résidence. Il offre également une plus grande flexibilité permettant de poursuivre des études à temps partiel ou selon un horaire adapté aux réalités personnelles et professionnelles. Le premier ministre Mark Carney fera appel à un comité consultatif indépendant mis en place sous Justin Trudeau avant de procéder au pourvoi d'une liste croissante de sièges vacants au Sénat. Certains sénateurs se disent préoccupés par le nombre croissant de sièges à pourvoir à la Chambre haute. 9 sièges sont actuellement vacants et 6 sénateurs doivent prendre leur retraite cette année. Jusqu'à présent, M. Carney a largement gardé le secret sur la manière dont il compte procéder pour nommer les sénateurs. Il n'a encore procédé à aucune nomination à la Chambre haute depuis son entrée en fonction l'an dernier. Les habitants de Woodstock au Nouveau-Brunswick envisagent d'intenter une action en justice contre une entreprise de fabrication de croustilles très populaire qui, selon eux, a détérioré leur quartier en raison du bruit, des odeurs et du trafic. Dans un communiqué publié hier par leur avocat Basile Chiasson, ce groupe de 17 habitants affirme que l'usine Covered Bridge, ouverte en septembre dernier, a causé des perturbations importantes et persistantes à leur qualité de vie et à leurs habitations. Ces allégations interviennent moins d'un an après l'ouverture de la nouvelle usine de la compagnie à Woodstock, à la suite d'un incendie qui a détruit son usine d'origine, située à Waterville, à une quinzaine de kilomètres de là. Les sports dans quelques instants. Au hockey ce soir, séries éliminatoires de la Coupe Stanley dans la Ligue nationale. Le troisième match de la série entre les Hurricanes de la Caroline et les Flyers à Philadelphie. Les Hurricanes mènent cette série 2-0. Et dans la Ligue professionnelle de hockey féminin, série 3-5, demi-finale, Montréal est au Minnesota. Cette série est égale à une partie de chaque côté. De CKRO, c'était vos informations.
3: Moncton, Miramichi et le Sud-Est.
4: Pour la région de Moncton et au sud-est du Nouveau-Brunswick, une pluie intermittente qui cesse en après-midi, un maximum de 15 degrés et partiellement nuageux la nuit prochaine, minimum 6 degrés. Pour la région de Miramichi, Baie-Sainte-Anne, un ciel nuageux, maximum 15 degrés, généralement nuageux la nuit prochaine, minimum 3 degrés.
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6: Bon midi, bienvenue dans le Hoedown du jeudi. Je vous annonce encore plusieurs activités aujourd'hui et on a de la bonne musique, comme à l'habitude, toute l'heure du lunch. Je vous parlerai ce midi de la bibliothèque de semences à Memramcook. Il y a aussi le club de marche et de course au stade Croix-Bleu Médavie de l'Université de Moncton qui est de retour. À la bibliothèque publique de Moncton, on a lancé des nouveaux programmes pour le mois de mai. Cet après-midi, il y aura l'activité de la fabulerie. C'est aussi le temps de vous inscrire pour la vente de débarras communautaire annuelle à Memramcook qui aura lieu le 6 juin. On en reparle un peu plus tard. Et pour débuter le Hoedown en chanson, on y va avec Réal Leblanc. Voici « Mon bateau sur l'eau ».

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Johnny Cash avec I Got Stripes à CJSE. Bon midi sud-est. Je vous rappelle que la grande vente de débarras communautaires à Memramcook aura lieu le samedi 6 juin, 8h à 14h. Et encore une fois cette année, vous pouvez choisir de tenir votre vente sur deux jours, les samedis et dimanches 6 et 7 juin. Si vous souhaitez inscrire votre maison, faites parvenir votre nom, votre adresse. Aujourd'hui, la date limite est demain. Vous pouvez le faire en appelant au 506-758-4078. Il y a aussi un lien pour vous inscrire sur la page Facebook Village de Memramcook. Et mettez ça à l'horaire aussi pour aller trouver des trucs à acheter. La vente de débarras communautaire annuelle le 6 juin. Et à venir en chanson ce midi, on aura Andy Bast avec sa nouveauté Fais dodo. Et juste avant, Midland avec Mr. Lonely à CJSF.

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11: Moncton, Miramichi et le Sud-Est.
12: Pour la région de Moncton et au sud-est du Nouveau-Brunswick, une pluie intermittente qui cesse en après-midi, un maximum de 15 degrés et partiellement nuageux la nuit prochaine, minimum 6 degrés. Pour la région de Miramichi, Baie-Sainte-Anne, un ciel nuageux, maximum 15 degrés, généralement nuageux la nuit prochaine, minimum 3 degrés.
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Travis Tritt avec Help Me Hold On à CJSE. Bon midi. La Bibliothèque publique de Moncton a lancé des nouveaux programmes pour le mois de mai. Et aujourd'hui, il y a l'activité de la fabulerie cet après-midi. C'est bilingue, c'est pour les 6 à 12 ans. Et c'est tous les jeudis de 15h30 à 17h à la Bibliothèque de Moncton. Donc, participez avec vos jeunes aujourd'hui. Et pour voir toutes les activités, visitez bibliothèquepubliquedemoncton.ca. Tout s'y retrouve. Et on continue en musique ce midi avec une pièce de Phil G. Smith. Voici toujours la même histoire à CJSE.

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C'était Parmalee avec Cowgirl à CJSE. Bon jeudi à vous. Encore cette année, il y a le club de marche et de course au stade Croix-Bleu-Médavie de l'Université de Moncton qui est de retour avec une piste qui est offerte au public de 7h à 16h30 tous les jours de semaine du lundi au vendredi. Bien sûr, à l'exception des journées où il y a des grandes compétitions ou des événements d'envergure sur la piste, mais l'accès est gratuit et vous pouvez stationner aussi gratuitement pour 2 heures dans le parc entre le stade et le pavillon Léopold Taillon, le stationnement 9 sur le campus de l'Université. Donc, profitez encore de cette piste de marche et de course du stade Croix-Bleu-Médavie. De l'Université de Moncton, c'est vraiment disponible toute la semaine. Et le hoedown se poursuit en chanson avec Parker McCollum. Voici Handle on You à CJSE.

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Du bon Alan Jackson ce midi, c'était Don't Rock the Jukebox à CJSE. On arrive tranquillement à la fin du Hoedown. Merci d'être à l'antenne du FM 89. À Memram Cook, je vous rappelle qu'on offre des semences à la bibliothèque pour jardiner, apprendre, partager. Il y a de l'information aussi qui est disponible sur place pour vous accompagner dans vos démarches de jardinage. Et comment conserver les semences? Profitez-en jusqu'au 30 juin. Vous trouverez les détails avec un lien sur la page Facebook Village de Memram Cook. Et si vous avez des questions, vous pouvez communiquer avec la bibliothèque. Allez chercher des semences, faites-les pousser, récolter et redonnez-en une partie. Et je vous souhaite une belle saison de jardinage, bien entendu. Et aujourd'hui, je vous laisse sur une chanson de Denise Daigle et Akalwish, Belle Madeleine. Et on se retrouve demain. Passez un très beau jeudi à l'antenne de CJSE, le vrai country. 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
1: Moncton, Miramichi et le sud-est.
2: Pour la région de Moncton et au sud-est du Nouveau-Brunswick, une pluie intermittente qui cesse en après-midi, un maximum de 15 degrés et partiellement nuageux la nuit prochaine, minimum 6 degrés. Pour la région de Miramichi, Baie-Sainte-Anne, un ciel nuageux, maximum 15 degrés, généralement nuageux la nuit prochaine, minimum 3 degrés.
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0: Pourquoi voudrais-tu revenir en Acadien?
1: Ouais, Steph. Ben, les gars, j'ai 1755 raisons pourquoi j'aimerais venir comme Acadien. 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Puis je pourrais finalement expliquer c'est quoi l'appropriation culturelle à Natacha Saint-Pierre. 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
4: Moncton, Miramichi et le sud-est.
5: Pour la région de Moncton et au sud-est du Nouveau-Brunswick, une pluie intermittente qui cesse en après-midi, un maximum de 15 degrés et partiellement nuageux la nuit prochaine, minimum 6 degrés. Pour la région de Miramichi, Baie-Sainte-Anne, un ciel nuageux, maximum 15 degrés, généralement nuageux la nuit prochaine, minimum 3 degrés.

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